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Auto-tampon, c'est un autre extrait de l'album Peau de Serpent de Benoît Tranchant, qu'on a déjà entendu ici sous pas mal d'autres noms que Benoît Tranchant, dont celui de Savon Tranchant. C'était déjà très très bien à l'époque et ça continue d'être bien sous son propre nom. Morceau très marqué avec une super prod bien, bien marquante de Benoît Tranchant. L'album s'appelle Peau de Serpent donc, et c'est sorti chez Club Tekel et Ninini, le label de Bruxelles. Fort recommandable. On va écouter deux petites choses. On va sortir un peu de genre encore musical. Là, c'est le groupe Veilleuse, pardon. Enfin, c'est une jeune femme d'ailleurs, je crois seulement derrière. Elle est basée en Île-de-France à Maison-Alfort, si je dis pas d'ânerie. Et elle a sorti un album au mois de décembre en autoprod qui s'appelle Le Jardin des Dinosaures. Il y a de belles choses à écouter sur cet album disponible sur Bandcamp que je vous conseille. Et on va écouter Qui je suis. Et elle explique d'ailleurs qui elle est, Veilleuse, tout de suite dans La Souterraine.

Vous aurez peut-être reconnu la voix de la mythique Natasha Atlas sur ce morceau de Rosé, qui est un des singles sortis avant l'album en lui-même. L'album de Rosé sortira au printemps, fin mars lui aussi je crois. Il s'appelle Palmier, toujours sur son propre label Hors Cadre. Donc le morceau la voix lactée que vous venez d'entendre est chanté en partenariat avec en featuring avec Natasha Atlas, qu'on reconnaît bien, qu'on n'avait pas entendu depuis longtemps, en tout cas pour ma part pas entendu depuis longtemps. Et Rosé, c'est toujours aussi bien produit, aussi bien rappé sur ce morceau là et sur les autres de l'album que j'ai eu la chance d'écouter déjà. Toujours aussi engagé aussi, hein, vous vous souvenez des morceaux capitalistes ou des albums extraits de Bitume, enfin voilà, il y a de très très belles choses engagées. Et puis je ne saurais trop vous conseiller, on en parlait hors antenne, de la compilation sortie sur le label Hors Cadre aussi, de cette compilation Parler d'années de la Terre qu'il avait curaté, donc des chansons de lutte des années 69 à 90, et c'est vraiment un très bel album que je vous conseille d'écouter. J'en avais pas mal passé dans l'émission quand c'était sorti. Ça reste une belle découverte. On a la place pour un morceau supplémentaire, et ça va être un autre extrait de l'album de Cérémonie, dont le titre est L'Aube dissous les monstres. C'est sorti début janvier sur le label Enfant Terrible. On va écouter Ton Paradis de Cérémonie, post-punk, cold, tout ça. Cérémonie. Ça va aller.

Voilà, c'était donc le morceau Ton paradis de cérémonie que je vous conseille. Je vous mettrai les liens bien sûr de tous les albums, tous les morceaux diffusés ce soir sur la page de l'émission. On se retrouve dans 15 jours avec plein de nouveautés, peut-être des invités, on verra bien. En tout cas, ce qui est sûr, c'est que le 25 février, on sera avec Ben Lupus ici même en studio pour la sortie de son album Iroi. Et puis, on termine l'émission, vous l'entendez derrière moi, avec un morceau extrait du EP Speakeasy de Cléa Vincent sorti chez Midnight Special Records. Un morceau composé au piano et tout instrumental pour Cléa Vincent. Donc on sort des sentiers battus pour Cléa. Mais en tout cas, c'est bien agréable à écouter, notamment pour finir une émission. À dans 15 jours, salut à toutes et tous. Et merci à Paul Guigues à la réalisation de l'émission ce soir.

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1: Adoratrices et adorateurs du globe-trotteur indé, bienvenue sur les ondes ou le stream de votre radio fétiche et prosternez-vous à l'écoute de Propagande musicale, aujourd'hui 16e épisode de la saison 8. Cette programmation est en mode internationaliste car composée de nouveautés et de compilations qui viennent d'ailleurs. L'escapade musicale et planétaire d'aujourd'hui se compose de jazz hypnotico-organique, de jazz cinématico-spirituel et de jazz communautaro-expérimental. Vous frémissez d'impatience? Alors on démarre avec une compilation de chez Soundway Records à sortir le 29 mai intitulée Keizo Power Sound Revolution in Trinidad 1970-1980. Au début des années 70, à Trinité et Tobago, port d'Espagne, devient un foyer de mouvements sociaux. Une fois les réunions terminées, la révolution se déplaçait vers les salles de danse clandestines et exiguë, les fêtes du carnaval où naissaient les bandes-sons d'un Black Power en mouvement. Découvrons Mystery Music, interprété par Friends.

Vous êtes toujours à l'écoute de Propagande Musicale, l'émission qui rend béat d'admiration, avec We Jazz Records, qui lance Friends and Neighbors, encore une compilation, mais cette fois mensuelle et gratuite pour leurs abonnés Bandcamp. Matty Neves sélectionne des pépites du monde entier, 14 titres déjà disponibles dans les volumes 1 à 3, janvier et mars 2026. Parmi les perles, le Harriet Ellerilten Trio et son Fly Icaros sur le label Modwind, un morceau qui plane entre jazz nordique et liberté poétique, parce que la musique, comme le disait Ornette Coleman, c'est d'abord une histoire d'amis et de voisins. À suivre dans l'émission qui désinhibe, avec Carmen Cantata, le premier single de Luther World Jazz Ensemble, exprès de leur prochain album The Carmen Line, sur Atta Records, né d'une rencontre entre le flûtiste Chip Wickham et le bassiste Nell Innes lors d'une tournée au Japon. Ce morceau est une ode spirituelle, un hommage aux géants comme Youssef Latif ou David Axelrod. Le jazz est à la fois profond et envoûtant, un mélange d'analogue chaude et de groove afro-futuriste, une collaboration qui transcende les frontières.

N'empêche, on a toujours plus d'allure à l'écoute de propagande musicale avec Kongstad 23 qui revient avec leur LP Don't Have It, sorti le 29 mai prochain sur Batov Records, un troisième album où le jazz cinématographique, le rock psychédélique et le folk scandinave s'entremêlent en une transe analogique brute, enregistrée en direct sur bande, sans phare ni retouche. Le quatuor norvégien privilégie l'instinct, l'élan et l'alchimie collective. Le premier single, Menigeten, s'éveille comme une ode entre gospel planon façon Isaac Hayes et jam décontracté à la Grateful Dead, un album né d'un verre partagé et d'une intuition commune. À suivre maintenant, Matt Gold et Dustin Lorenzi unissent leurs forces sur Devotional Fade sur We Jazz Records le 24 avril, un album d'improvisation électroacoustique où méditation et danse se rencontrent. Une vraie pépite, un album coup de cœur pour moi. Ces deux figures majeures de la scène de Chicago, habituées à collaborer avec des artistes comme Makaia McCraven ou Bill Callahan, capturent ici l'essence de leur alchimie, des sessions hebdomadaires enregistrées en continu, sans overdub ni retouche, pour un résultat à la fois minimal et extatique. Le single Arpeggio en est l'exemple parfait, un voyage entre répétition hypnotique et explosion sonore où chaque note naît de l'écoute et de l'instant.

0: propagande musicale, l'émission engageante, aux origines contestées, avec Gondwana Records qui présente Interlude, le deuxième album d'Anna Kiev, le 20 mars dernier, une œuvre ambitieuse et profonde, émouvante, où le pianiste estonien installé à Londres élargit sa palette sonore et des voix, des cordes et des rythmes, en plus de son piano préparé comme signature. Un voyage introspectif inspiré par ces moments suspendus où le temps semble s'arrêter entre douleur et bonheur. Ça y est, vous sentez le mystère universel des choses et je ne peux pas faire mieux pour vous, car le 16e épisode de la saison 8 de Propagande Musicale s'achève ici. Enregistré en villégiature, puis ciselé par un technicien de Erdotan, cette émission voyage désormais dans tout l'univers, qu'il en soit remercié. Propagande Musicale conjure votre indétermination culturelle et cette édition sera rediffusée pour les Philistins goguenards dans les quatre coins de la France. Tous les podcasts et cette liste sont à retrouver sur erdotan.fr. D'ici là, je salue évidemment les maquisards à l'allure débraillée.
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Bonjour, bonjour Yves, au micro pour une nouvelle émission de 24 notes secondes qui ne dérogera pas à sa tradition et qui par conséquent vous rappellera ou vous apprendra que 24 notes secondes est une émission consacrée à la musique de film, à cet art si particulier qui consiste à illustrer de manière sonore ou musicale les petites images qui bougent. Ce jour, les petites images, eh bien, elles bougeront du côté de l'Italie. Ou plus précisément de la Sicile, de laquelle est originaire Luca Guadagnino, un réalisateur né le 10 août 1971. L'homme passe une partie de son enfance en Éthiopie, où son papa enseigne l'histoire et l'italien. On rappellera qu'entre l'Éthiopie et l'Italie, via hélas l'époque fasciste, il y a des liens des plus forts. Ensuite, eh bien, la famille quitte l'Éthiopie pour échapper à la guerre civile et se trouve installé à Palerme. C'est là que Luca Guadagnino commence des études à l'université de Palerme et il obtient un diplôme en histoire du cinéma consacré au réalisateur italien Jonathan Demme. Mais oui, le réalisateur du Silence des agneaux. À partir de 1996, il commence à réaliser des documentaires et puis son premier métrage, il le tourne en 1999. Alors le titre n'est pas très italien, j'avoue que le film je ne le connais pas, donc je ne saurais vous en dire plus si ce n'est que ça s'appelle The Protagonist. Suivra en 2005 Melissa P et en 2009 un film qui va lui permettre de connaître un début de célébrité, même si celle-ci vient quelques années plus tard, avec un film intitulé Amore, qui est une sorte de variation, en tout cas à mon sens, sur l'amant de Lady Chatterley à l'italienne. L'histoire se passe à Milan, dans des familles extrêmement riches, où une héritière, ou plutôt la femme d'un héritier, tombe amoureuse d'un cuisinier. S'ensuit une passion sensuelle et torride, avec des conséquences elles aussi sensuelles et torrides. Le tout est magnifiquement filmé et surtout magnifiquement interprété par Tilda Swinton, qui joue le rôle de l'amoureuse. Et très curieusement, mais très judicieusement, eh bien, ce n'est pas à un compositeur de musique de film que Luca Guadagnino fait appel, mais à John Adams, plus connu comme un pape de la musique sérielle. Et on va écouter un extrait de la bande originale de ce film qui s'appelle Amore. Comment trouver mieux pour un film consacré à l'amour? Amore, dans 24 notes secondes.

Un extrait signé John Adams de la partition, si on peut appeler ça comme ça, d'Amore. Quand je dis si on peut appeler ça comme ça, c'est qu'en fait les musiques n'ont pas été composées spécifiquement pour le film de Luca Guadagnino de ce titre, mais qu'elles ont été récupérées, j'imagine, par Luca Guadagnino dans l'œuvre multiple et ô combien brillante du compositeur, notamment de Nixon in China, créé en 1987 sur une mise en scène de Peter Sellers, et qui reste encore un opéra contemporain des plus fameux. Ma foi, le choix a été très très judicieux, et le film fut tout à fait justement, comme je l'ai indiqué, remarqué pour ses qualités et pour l'interprétation de Tilda Swinton dans ce film qui se passe à Milan, et du coup pour son film suivant, eh bien Luca Guadagnino bénéficia d'une interprétation des plus prestigieuses, puisque outre Tilda Swinton, il retrouva Ralph Fiennes, Dakota Johnson, Matthias Schoenaerts pour un film intitulé Bigger Splash, sorti en 2015, et qui était tout simplement un remake de La Piscine, un film de Jacques Deray avec Romy Schneider et Alain Delon, notamment dans les rôles principaux. Une histoire là encore très très sensuelle. D'ailleurs, Bigger Splash fait partie de ce qu'on va appeler ensuite une trilogie du désir. Trilogie du désir qui se conclut en 2017 avec le film qui véritablement va asseoir la carrière de Luca Guadagnino, en l'espèce Call Me By Your Name, qui s'appelle comme ça en français, qui s'appelle évidemment Appelle-moi par ton nom au Québec. Ben oui, ça s'appelle Appelle-moi par ton nom. Qu'est-ce que vous voulez que je vous dise, moi, les Québécois, ils sont rigoureux sur le coup. Un film qui a connu un destin assez étonnant, puisque adapté d'un livre d'André Assiman, il était adapté par James Ivory, un réalisateur anglais bien connu, auquel nous avons consacré une émission de 24 notes secondes. Mais James Ivory présentait, en tout cas pour les producteurs, un défaut majeur, c'est que il est né en 1928 et que donc en 2017, eh bien l'homme avait près de 90 ans, ce qui a priori laissait sceptiques les producteurs sur sa capacité à mener un tournage fatigant, puisque le film se passe et par conséquent se tourne quelque part en Italie au cœur de l'été. Et c'est donc Luca Guadagnino, dont il ne faut pas diminuer les mérites, mais qui se trouva chargé de la réalisation. Ma foi, non pas coup d'essai, mais en tout cas hasard de la vie, coup de maître, puisque le film obtint un très très gros succès. James Ivory, et c'est très juste, remporta l'Oscar 2018 du meilleur scénario adapté, ce qui en fait jusqu'à maintenant le plus vieil oscarisé du monde, si vous voyez ce que je veux dire. Et puis le film servit de tremplin à deux acteurs, dont l'un, Armie Hammer, a fait une carrière, bon, disons un peu en contraste, mais dont l'autre, Timothée Chalamet, est devenu un peu plus de 10 ans plus tard, eh bien, une des stars hollywoodiennes. L'histoire, eh bien, c'est l'histoire de l'amour entre deux garçons, quelque part en Italie, donc pendant un été radieux. Le tout est traité de façon peut-être un peu sirupeuse, en tout cas à mon goût, quelque part dans l'été 83 dans la province de Crémone, mais ma foi, cela a rencontré un très gros succès, donc un Oscar pour James Ivory, de nombreuses distinctions aux Golden Globes, aux BAFTA, etc. Bref, l'occasion pour Luca Guadagnino, eh bien, d'avoir, je dirais, un succès. Et là encore, la bande originale de ce film, elle a puisé dans d'autres compositions. En l'espèce, on va écouter, ce sera toujours un plaisir, même si ce n'est pas vraiment une musique de film, la sonatine bureaucratique, avec un titre pareil, ça ne peut être que d'Eric Satie. Eh bien oui, c'est d'Eric Satie, dans 24 notes secondes.

Ah bah oui, c'est Eric Satie, ça se termine comme ça, la coda est toujours un peu bizarre. Et Eric Satie, la sonatine bureaucratique extraite de la bande originale de Call Me By Your Name, un film de Luca Guadagnino sorti en 2017 et qui donc assurera la célébrité au moins à deux de ses participants, en l'espèce Timothée Chalamet, qui commença là une carrière des plus prestigieuses. Et puis Luca Guadagnino, alors... a priori, qui rattrapa en fait le projet des mains de James Ivory, mais James Ivory est anglais, donc il est fair play forcément, et qui du coup vit sa carrière suffisamment boostée pour faire ses propres choix ensuite, et aussi surprenant que ça paraisse, eh bien il se tourna vers le film d'épouvante, puisqu'en 2018, on vit sur les écrans Suspiria, un film qui est le remake d'un film de Dario Argento, le grand maître du cinéma horrifique italien, sorti ce film de Dario Argento en 1977, l'action se passe dans une prestigieuse académie de danse à Berlin qui est dirigée par trois sorcières, tout simplement. S'en suivent évidemment des épisodes des plus horrifiques. Dans les rôles principaux, on retrouve Dakota Johnson qui avait déjà été l'interprète de Luca Guadagnino, et puis cette chère Tilda Swinton qui est quasiment de tous ses films maintenant, avec à ses côtés notamment une actrice qui depuis a fait elle aussi son petit bout de chemin et qui s'appelle Mia Goth, qu'on a vu notamment dans une série de films horrifique et qui commence maintenant une carrière plus classique, parfois c'est permis dans le cinéma. Suspiria est un film assez long qui à vrai dire divisa un peu la critique, justement de par sa longueur, de par aussi certains partis pris, ainsi le fait qu'il n'y a que des femmes dans le film, ce qui est tout à fait bienvenu évidemment, mais ce qui est quand même assez étonnant par rapport au film d'origine de Dario Argento. Et puis sa musique aussi suscita un certain étonnement, la musique du film de Dario Argento était signé du groupe rock italien Les Goblins, ou Goblin, très très connu, et qui a eu une longue collaboration avec Dario Argento. Celle du Suspiria de Luca Guadagnino est signée de Tom York, elle est inspirée du rock allemand des années 60, en tout cas c'est ce que dit ma petite fiche. J'avoue que je ne suis pas suffisamment expert en rock allemand les années 60, oui, mais pour le reste, pour vous dire ce qu'il en est, je vais plutôt vous laisser écouter par vous-même et vous faire votre opinion. Suspiria de Dario Argento, non, Suspiria de Luca Guadagnino dans 24 secondes.

De toute façon, moi, la musique a cappella, j'adore. Un extrait de la bande originale de Suspiria de Luca Guadagnino. Une musique signée de Thom Yorke, dont j'ai oublié de préciser pour les aficionados que c'est le guitariste du groupe Radiohead. Alors, je ne sais pas si c'est ça, le rock allemand des années 60. J'y crois pas trop. Je pense soit que ma petite fiche m'a trompé, soit que la partition était plus riche qu'on ne le pensait. En tout cas, il faut bien l'avouer, Suspiria, après le triomphe qu'avait connu Call Me By Your Name, eh bien, Suspiria fut ce que les Anglais appellent une bombe. Alors, une bombe, c'est pas un triomphe, c'est l'inverse d'un triomphe au box-office, c'est-à-dire un film qui avait quand même coûté relativement cher et qui ne rencontra que très très peu de succès, ma foi. C'est comme ça, quand on fait des choix originaux et d'une certaine manière peut-être masochiste, Luca Guadagnino choisit de creuser ce sillon horrifique puisque Bones and All, le film sorti en 2022 qui fait immédiatement suite à Suspiria dans sa filmographie et qui met en vedette Taylor Russell et à nouveau Timothée Chalamet dans les rôles principaux, eh bien ce film, il est consacré à l'errance de deux marginaux qui se découvrent, j'allais dire, une passion, une pulsion, comme dit ma petite-fille, et c'est plus juste, à savoir le cannibalisme. Mais oui, rien que ça. Et du coup, eh bien, ils apprennent à sillonner près de 1000 km de route délaissée des États-Unis de Ronald Reagan, sic ma petite fiche, États-Unis délaissés et Ronald Reagan, c'est presque un pléonasme. Ma foi, le résultat est un peu, je dirais, troublant, voire relativement malsain, et c'est quand même assez étonnant que ce film ait malgré tout remporté le Lion d'argent du meilleur réalisateur à la Mostra de Venise. Il y avait sans doute à cela une part de provocation. On va écouter un extrait de la bande originale de ce film et pendant ce temps-là, je retrouverai qui en est le compositeur. Si, je sais, Trent Reznor. Voilà, Trent Reznor. On va écouter donc un extrait de la bande originale de Trent Reznor pour Bones and All. C'est ça le titre du film, dans 24 notes secondes.

Un extrait de la bande originale de Bonson Hall, un film thriller horrifique de Luca Guadagnino, sorti en 2022 avec Taylor Russell et Timothée Chalamet dans les rôles principaux. Alors là encore, Trent Reznor, il sera peut-être plus connu des aficionados comme le créateur du groupe de metal Nine Inch Nails, son créateur et puis peut-être par son unique membre permanent, avec à ses côtés depuis quelques années pour des collaborations fructueuses, notamment dans la musique de film, Atticus Ross. Et d'ailleurs, ces deux-là sont au générique du film dont on va écouter pour finir un extrait de la bande originale. La carrière de Luca Guadagnino, même une fois, elle se poursuit, mais et en tout cas, pour l'instant, et on voudra de cet esprit chagrin, il semble être passé du côté obscur de la force avec des films, justement, sans grande force, un peu lisse, un peu convenu, un peu conventionnel, un peu tout public, un peu rien à vrai dire, comme Queer, sorti en 2025 avec Daniel Craig dans le rôle de Queer, After the Hunt, toujours en 2025 avec Julia Roberts dans le rôle principal, et un film dernier à ce jour un peu programmatique qui s'appelle Artificial. Alors je suis un peu méchant, mais par rapport à des réussites comme celle d'Amore ou même de Call Me By Your Name qui bénéficiait du scénario de James Ivory, eh bien ma foi, nous sommes dans un cinéma, disons, plutôt conventionnel que étonnant, voire étourdissant. Allez, on va se quitter en écoutant un extrait de la bande originale de Challengers, un film consacré au tournoi de tennis. Ben oui, quand je vous disais qu'on était un peu dans le lisse et le convenu, avec Zendaya, là encore, dans le rôle principal. La musique, elle est donc à nouveau signée de Trent Reznor et Atticus Ross. Challengers, dans 24 notes secondes.

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1: Peu importe le nom que j'ai porté. Vous parliez de liberté. Croyez-vous que je l'ai, cette liberté? J'ai tout un passé que je voudrais oublier. Mais je ne peux pas y échapper. Pas plus que vous ne pouvez échapper au vôtre.
2: Coupez! On va faire le plan rapproché.
1: Ah, pouvez-vous attendre quelques minutes? Je vois que nous avons des visiteurs.
2: Volontiers.
1: Vous êtes avec nous sur le plateau 22, chez Warner Bros, au studio de Burbank, en Californie. Mademoiselle Yvonne de Carlo et moi, nous venons de tourner une scène de L'Esclave Libre, le célèbre roman de Robert Penn Warren. L'action se situe au siècle dernier à la Nouvelle-Orléans. Une jeune fille de la meilleure société apprend à la mort de son père qu'elle est la fille d'une esclave, et d'après les lois locales, elle-même considérée comme esclave. Elle connaîtra les souffrances de la servitude avant de rencontrer le grand amour qui lui rendra le bonheur.
0: Parce que je partirai d'ici, quoi que vous fassiez pour me retenir. Et je ne vous reverrai plus jamais, je vous le jure.
1: Prenez ce pied. Vous l'armerez, prenez ce pied. Vous l'armerez pendant que je compterai jusqu'à trois.
3: Je vous tuerai, quel que soit le règlement.

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4: Les fêtes de fin d'année approchent et avec elles les immanquables banalités malvenues et autres débats plus ou moins stimulants des repas de famille. Alors, si la bûche n'est pas encore sortie et que vous êtes déjà à court d'idées, voici une question que vous pouvez lancer comme ça, l'air de rien, et voir ce que ça donne. Que sait-on de la recherche scientifique et que sait-on de la science en général ? Si les médias s'emparent de la science généralement, voire quasi systématiquement par le biais de ses résultats, bien rares sont ceux qui s'intéressent réellement à l'ensemble de la démarche scientifique qui se cache derrière les résultats. Et oui, le temps de la recherche est long, celui de l'enquête aussi, mais ça tombe bien parce que la presse indépendante, justement, adore prendre le temps de fouiller en profondeur. Et en matière de science, justement, aujourd'hui, on accueille un média indépendant qui nous invite, je cite, « à comprendre toute la diversité et la complexité du monde des sciences et donc de notre propre monde ». Alors, si vous voulez briller en société et lors de vos repas de famille, restez avec nous. On reçoit dans ce quatrième épisode de Quatrième Murmure le média Science Critique et son rédacteur en chef, Anthony Laurent. Bonjour Anthony.
5: Bonjour.
4: On va découvrir avec toi dans cette émission ce qu'est Science Critique, sa raison d'être et l'importance de soutenir ce média. Donc on a hâte de découvrir tout ça dans cet épisode réalisé aujourd'hui par PA, qu'on ne présente plus. Salut PA.
6: Salut PY.
4: Et nous sommes aussi en studio avec toi, Sacha. Bonjour.
7: Salut PY.
4: Toi, tu reçois tout à l'heure un invité qui va nous parler de technocritique.
7: Et oui, je reçois le journaliste indépendant Nicolas Selnik qui va nous parler de l'enquête graphique sur laquelle il a travaillé avec Science Critique et qui sera publiée prochainement aux éditions Le Passager Clandestin.
4: Et oui, bienvenue et bonjour Nicolas Selnik.
8: Bonjour, merci pour l'invitation.
4: Et puis bien entendu, on ne passera pas à côté de l'inévitable revue de presse des médias indépendants qui est aujourd'hui préparée par Cléo. Bonjour Cléo.
9: Salut.
4: Et enfin Luna, toi tu nous as concocté une petite chronique sur l'art des fanzines. Bonjour Luna.
10: Bonjour, et oui.
4: Alors pour en savoir plus, évidemment, restez avec nous. Vous écoutez Quatrième Murmure. Aujourd'hui, on accueille le média Science Critique et c'est bien sûr sur Radio Campus Paris.
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4: Alors pour commencer, comme d'habitude, on s'échauffe un peu avec notre traditionnelle revue de presse des médias indépendants.
11: T'as pas lu les journaux ?
12: Moi, comme je suis au courant de rien, excusez-moi, mais...
4: Et donc toi Cléo, qu'est-ce que tu en as retenu de la presse indépendante ces dernières semaines ?
9: Alors plein de choses, on commence par quoi ? Le non-pluralisme chez CNews ou les librairies indées ? Non, d'abord, un petit détour par Parallèle Sud, un média indépendant réunionnais qui résume le dernier rapport de l'UNICEF publié mercredi dernier. En cause, les enfants de Mayotte, première victime des conséquences du cyclone Chido survenu il y a un an. L'UNICEF appelle à une refonte des politiques publiques pour les enfants maorais qui passe par l'accès à la santé et l'éducation. Je rappelle que près de 40% des établissements scolaires ont été endommagés par le cyclone. L'accès à l'eau potable et le droit au relogement gratuit pour tous et toutes, sans condition. Petit plus, les photos du reporter Olivier Sekaldi qui s'est rendu sur place.
4: Et à Paris, il y a une autre décision politique qui fait grincer les dents.
9: Oui, retour à la capitale où les espaces culturels se fragilisent. Une quarantaine de librairies indépendantes s'est vue refuser une subvention de 482 000 euros. Une décision votée par la droite lors du Conseil de Paris fin novembre. Alors décliner des aides financières aux indés alors qu'elles sont déjà menacées par l'état du marché de l'édition. Oui, c'est étonnant, on en reparlera juste après. La décision a évidemment suscité une vive polémique. Un article de Mediapart révèle que le refus concerne plus exactement une cible en particulier, Violette & Co, librairie LGBTQIA+, qui fait l'objet d'une campagne de harcèlement depuis cet été déjà. Autour de la table, est-ce que vous connaissez la raison de cet acharnement sur Violette & Co à Paris ?
4: Alors, pas du tout.
7: Si, je crois qu'il y a un rapport avec la Palestine.
9: Yes, un livre de coloriage sur l'histoire de la Palestine affiché en vitrine. Voilà, donc comme en témoignent plusieurs élus contactés par la rédaction Mediapart. Pire encore, mardi dernier, Mediapart révélait que Violette & Co s'était vu refuser sa candidature pour un projet visant à rendre accessibles ses locaux aux personnes à mobilité réduite. Il s'agit à nouveau de reprocher la vente du livre de coloriage palestinien. La majorité municipale a encore l'espoir de faire passer la subvention lors du prochain Conseil de Paris qui se déroule en ce moment même où nous enregistrons l'émission.
4: Et qu'est-ce que tu voulais nous dire sur les autres menaces qui planent sur les librairies indépendantes ?
9: Alors, de la course aux ventes et de la concentration des éditeurs dans de grands groupes. Oula. En studio, la répétition des mêmes livres en vitrine, est-ce que ça vous parle ? Toujours voir les mêmes livres.
7: Ah oui, oui, oui. Le journal d'un prisonnier.
9: Par exemple, ou les derniers prix Goncourt qui saturent les présentoirs ces derniers temps. Mais la bibliodiversité est-elle menacée ? Ça, c'est le sujet de l'article de la journaliste Pauline Gabinari, publié dans le journal La Brèche, numéro 13. Et ça m'a bien plu. Alors évidemment, la concentration dans le secteur de l'édition n'aide pas au mimétisme, mais l'article soulève aussi un autre mécanisme. Le nombre de publications grandit, les libraires n'ont donc pas assez de temps pour lire les nouveautés et passent commande pour des titres déjà connus ou à succès, ce qui rend les ouvrages originaux ou moins commerciaux difficilement mis en avant et limite encore plus la prise de risque de la part des libraires. Bon, ajoutons à cela un turnover rapide des stocks, un tas d'autres facteurs, mais bon bref, un chiffre qui m'a marqué en 2022, les 10 000 meilleures ventes des librairies françaises représentaient à elles seules près de la moitié de leur chiffre d'affaires. Perso, je trouve ça gigantesque.
4: Alors la bibliodiversité, ok, et la diversité des couleurs politiques représentées à la télé, qu'est-ce que ça donne ?
9: Alors pour vous, j'ai regardé un mois d'émission CNews en direct et analysé le temps de parole politique jour et nuit. Non, évidemment, je tiens à ma santé mentale encore. Ça, c'est le travail entrepris par Reporters sans frontières. L'ONG, a publié une enquête sur le pluralisme de 4 chaînes d'information entre guillemets télé. Un travail titanesque dont vous pouvez consulter la méthodologie sur leur site. Elle révèle que CNews, en mars 2025, diffusait des personnalités de gauche la nuit, tandis que l'extrême droite était surreprésentée aux heures de prime time. Des rattrapages nocturnes qui donnent une apparence de pluralisme malgré un déséquilibre d'exposition au public. L'ARCOM a évidemment contesté ces résultats. Le média indépendant, Les Surligneurs, a comparé alors les conclusions des deux institutions. Résultat, les données partagées par RSF et l'ARCOM sont en réalité complémentaires et non contradictoires. C'était un article signé Nicolas Turcef. Voilà, c'était ma petite sélection des articles parus ces derniers temps. Pour cela, j'ai utilisé pour la première fois un nouveau site dont on a déjà parlé, une sorte de Google Actualité version pressendée. Lequel ?
7: Le portail des médias libres ou indépendants.
9: C'est un petit contrôle surprise. Vous pouvez écouter la première émission là où on en a parlé. Et d'ailleurs, j'ai trouvé ça génial. D'ailleurs, Anthony, j'ai même vu un des derniers articles de Science Critique. Oui. Allez, je n'en dis pas plus. À la prochaine.
4: Merci Cléo pour cette revue de presse. Alors justement, Science Critique, on va en parler avec toi, Anthony Laurent. Dans cet épisode de Quatrième Murmure, on te reçoit. Tu es le rédacteur en chef donc de Science Critique, qui est un média en ligne, mais pas forcément seulement. On va y revenir. Donc rebonjour, Anthony.
5: Rebonjour.
4: Pour commencer, est-ce que tu peux nous expliquer ce qu'il manquait dans le paysage médiatique français pour lancer le média Science Critique ?
5: Très bonne question. Qu'est-ce qui manquait ? Il manquait Science Critique. Il manquait, c'est-à-dire un site d'information et de réflexion critique participative sur les sciences. Et effectivement, le postulat avant de lancer le site, il y a une dizaine ou une douzaine d'années, c'était de voir quel était le panorama, on va dire, français de l'information scientifique. Et le constat que j'ai fait à l'époque, c'était qu'il y avait quantité de magazines, de journaux, de blogs, de sites internet qui parlaient évidemment de science, qui est un sujet passionnant, complexe et très vaste. Mais la plupart de ces médias parlaient de façon particulière des sciences, c'est-à-dire au sens de... Enfin, ne faisaient que de la, on va dire, de la vulgarisation des sciences, c'est ce que tu as dit en introduction, c'est-à-dire que ce sont des médias qui s'appesantissent sur les seuls résultats de la recherche scientifique, celle qui est publiée dans les revues à comité de lecture, qui fait l'objet de colloques internationaux, etc. Moi, il m'a semblé que bon, cette presse a le mérite d'exister. Elle peut être très imaginative, très créative et très très intéressante. Il n'y a pas de souci là-dessus. Science Critique s'inscrit plutôt en complément de cette presse-là. J'ai la faiblesse de penser que Science Critique reste relativement originale dans le paysage médiatique, on va dire francophone, français. au sens où on va parler des sciences, mais pas via un traitement vulgarisant les seuls résultats de la recherche, mais en parlant du contexte de production de la recherche scientifique, des savoirs scientifiques, des connaissances. Ça, c'est plutôt en amont, c'est-à-dire comment la science est-elle gouvernée, comment elle est pilotée, comment elle est financée. Et en aval, c'est de voir quels sont les effets des développements scientifiques, technoscientifiques, technologiques sur la société et sur la nature. En un mot, c'est de dire que les sciences, comme toute activité sociale et humaine, sont une activité qui est politique. Et à ce sens-là, puisque les sciences politiques, ça veut dire quoi ? C'est-à-dire que les développements des sciences ont des influences sur la vie des gens, la société, et jusque sur la nature et même jusque sur les corps humains. Et ben, ces développements étant politiques, il faut par définition un média qui puisse rendre compte de tous les enjeux soulevés par ces développements techno-scientifiques.
6: Et alors pour cela, pour questionner justement la fabrique de la science, Science Critique se positionne comme un méta-média. Est-ce que tu peux nous expliquer ce que ça signifie ?
5: Alors un métamédia, l'idée de base, bon, ça c'était l'ambition de départ, c'est qu'effectivement on l'a présenté comme un métamédia dans notre onglet qui sommes-nous. L'idée c'était de dire aussi que dans l'infobésité, comme on dit, ou dans le fratras d'information, dans l'océan de l'information aujourd'hui. Ce qui nous manquait, ce qui manquait a fortiori concernant les sciences, c'était de donner du sens à l'information. Et à notre sens, un métamédia a pour rôle et fonction non pas de courir après le scoop pour courir après le scoop, de parler et de crier avec la meute, si je peux dire ça comme ça, mais c'est de s'élever. Bon, s'élever est un peu prétentieux, mais en tout cas au moins faire un pas de côté. Et Science Critique a l'ambition, encore une fois, de ne pas être dans le productivisme de l'information, mais de donner du sens à toutes les informations que les gens reçoivent déjà quotidiennement. Et c'est aussi pour ça qu'on publie relativement modérément, et on publie 3 ou 4 ou 5 papiers et parmi eux quelques enquêtes. L'idée étant, encore une fois, avant tout de donner du sens. Et si je puis, on est dans une émission qui parle de médias. Moi, j'ai été biberonné au monde diplomatique. Mmh. Donc, Science Critique, entre autres influences, est influencée par le mode de fonctionnement, les analyses, la démarche journalistique et intellectuelle du monde diplomatique.
6: Et parmi ces papiers, donc, des analyses à travers différentes rubriques, des tribunes, des dossiers, des enquêtes, et aussi des grands entretiens, des interviews fleuves. Ces trois rubriques qui s'appellent donc Savoir, Comprendre et Grands Entretiens, ça porte bien son nom. À travers tout ça, le média invite à une prise de conscience citoyenne de la boîte noire des sciences. Qu'est-ce que c'est que cette histoire de boîte noire des sciences, Anthony ?
5: Alors, la boîte noire des sciences, c'est un peu ce qu'on disait tout à l'heure, c'est-à-dire qu'on connaît les sciences uniquement par l'entremise des résultats. C'est-à-dire que les journaux généralistes ou les magazines spécialisés vont faire des pages sur les découvertes d'une nouvelle exoplanète, la découverte d'une nouvelle cellule, que sais-je, sur ces seuls résultats. Et il me semble que la façon dont, par exemple, est menée la recherche, comment sont décidés les grands programmes de recherche scientifique, comment sont pilotés, sont financés ces gros programmes de recherche, souvent au niveau européen et aussi quelquefois au niveau national, tout ça est relativement pas su en fait du grand public. Et pour moi, ça revêt un intérêt général, un intérêt public, que de rentrer dans ce qu'on appelle effectivement la boîte noire, c'est-à-dire quelque chose qui est assez déterminant pour comprendre n'importe quel phénomène, mais les sciences en particulier. Donc une boîte noire, c'est rentrer dans la fabrique, on va dire, dans les coulisses de la science, de la recherche scientifique et des projets de R&D. Et c'est une boîte noire aussi parce qu'elle est souvent masquée, pas su, enfin pas connu. Et l'idée, c'est de rendre compte, de mettre au jour ce qui fait que, par exemple, on attribue plusieurs milliards d'euros pour la recherche sur l'électronucléaire, par exemple, et quelques millions ou centaines de millions sur la recherche agroécologique. En fait, c'est ces questions-là, à titre d'exemple, qu'on soulève à Science Critique, qui sont encore une fois des questions éminemment politiques. Et encore une fois, le financement, la gouvernance de la recherche et ses effets sur la nature et la société, ce sont des informations pour nous première, pour bien comprendre ce qu'est le monde des sciences et sa complexité.
6: Oui, tu l'as dit, enfin tu l'évoques, l'idée c'est de questionner la science comme étant un objet politique.
5: Oui, exactement. La science telle qu'elle se fait en 2026, telle qu'elle se fait au début du 21e siècle, il faut bien le comprendre, c'est un peu une analyse dite constructiviste, c'est-à-dire que la science est le fruit de plusieurs décisions qui ont été prises ces dernières décennies, voire ces derniers siècles. La recherche scientifique a une orientation particulière au jour d'aujourd'hui. Elle peut être différente. À titre d'exemple, par exemple, en ce moment, au niveau européen, l'Europe est en train de décider d'un nouveau programme de financement de la recherche à hauteur de dizaines de milliards. Et quand on regarde un peu les programmes qui sont un peu pressentis pour être financés par l'Europe, c'est la robotique, l'intelligence artificielle, l'agriculture connectée. Donc c'est une façon d'orienter la recherche. Si un jour on décide de demander l'avis des citoyennes et des citoyens sur la recherche scientifique, dont ils subissent, on va dire, les effets pour le meilleur et pour le pire, si on demande aux citoyens, citoyennes de choisir quel type de programme ou de projet de recherche qu'ils voudraient soutenir, il est fort à parier qu'on n'aurait pas forcément de la robotique, de l'IA ou de l'agriculture connectée, mais on aurait, il y a des études sur le sujet, mais que je n'ai pas là en tête, mais justement des sujets sur l'agroécologie, sur les impacts sur la société. Enfin, c'est tout autre. C'est tout ça pour dire que, en trois mots, hein, en fait, la recherche est pilotée par certains types d'intérêts, qui sont des intérêts souvent qui sont en phase, qui sont alignés avec des intérêts industriels et qui ne sont pas forcément alignés avec les intérêts citoyens.
6: Et alors, plutôt que de soutenir la robotique, l'intelligence artificielle, comment est-ce qu'on peut soutenir, au contraire, Science Critique? Quel est le modèle économique de Science Critique?
5: Alors, le modèle économique de Science Critique est assez déséquilibré, est assez bancal. Notre modèle outre le monde diplo, c'est Mediapart. En fait, on a la prétention, et en fait, on voudrait être un peu le Mediapart des sciences. C'est-à-dire que ce qu'on fait depuis un an ou deux, et d'ailleurs Nicolas Sénic l'illustre aussi, c'est qu'on a multiplié les enquêtes. Parce qu'effectivement, jusqu'à récemment, on existe depuis 10 ans, mais jusqu'à récemment, on publiait beaucoup des analyses de la rédaction, on est des tribunes libres d'invités extérieurs, mais on faisait très peu d'enquêtes. Et du coup, notre idée, c'est de multiplier ces enquêtes, ce qu'on a déjà fait là depuis un an ou deux. Et pour mener ces enquêtes, ça suppose du travail journalistique, de l'énergie, du temps, etc. Et donc, effectivement, comme tous les médias indépendants qui essayons de survivre, on a besoin de financement. Alors, je disais que le modèle économique est déséquilibré parce qu'on est archi-dépendant d'une fondation, qui est la fondation Charles-Léopold Meyer pour le progrès de l'homme, qui nous donne plusieurs milliers d'euros. Et on a nos lectrices et nos lecteurs, quand même, qui nous donnent quelques dons à hauteur, on va dire, de 1500, 2000 euros, ce qui est quand même très peu. Donc, le modèle économique est relativement déséquilibré. On est archi-dépendant d'une source de financement qui nous laisse les coudées franches. C'est très bien. Et on travaille très, très, très, très librement. Mais comme tous les médias indépendants, on veut aussi que nos lecteurs et nos lectrices puissent nous soutenir et puissent soutenir ce travail donc des journalistes de la rédaction. Et parce qu'on a besoin d'enquête sur ce sujet scientifique qui est, comme je le disais tout à l'heure, un peu délaissé par les médias dominants et même les médias alternatifs. Ils s'emparent des sujets scientifiques quand même que très marginalement. Donc merci d'ailleurs de l'invitation aujourd'hui parce que effectivement on aurait besoin d'être davantage soutenu par les lectrices et lecteurs, mais également toutes les passionnées et tous les passionnés des sciences.
6: Eh bien, le rendez-vous est pris sur science-critique.fr. Tout de suite, allez, on fait une première petite pause musicale avec le son Technoflic de Poésie Zéro. Donc, bougez pas, on se retrouve juste après.

0: Donnez-nous de l'argent.
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1: Et donc après ce doux morceau de punk Technoflic, Sacha, tu reçois Nicolas Selnick pour nous parler technocritique.
3: Et oui, rebonjour Nicolas Selnick, merci d'être avec nous à Quatrième Murmure. Tu es donc journaliste indépendant et collaborateur régulier du journal Libération, du média en ligne Reporter ou encore du magazine Social Terre. En 2022, tu as coécrit avec le journaliste Fabien Benoît Technolutte, enquête sur ceux qui résistent à la technologie dans la collection de Reporter édition du Seuil. Un livre qui n'est pas sans rapport avec ce dont on va parler ensuite. Et donc justement, aujourd'hui on est là pour parler d'une bande dessinée enquête apparaître en avril 2026, si j'ai bien lu, qui a pour titre Un grain de sable dans la machine. Cette BD fera partie d'une nouvelle collection lancée aux éditions Le Passager Clandestin en collaboration avec le média Science Critique. Alors pour commencer, Nicolas, est-ce que tu peux nous dire en quoi consiste cette BD enquête et pourquoi avoir choisi ce titre-là, Un grain de sable dans la machine ?
4: C'est une BD qui porte donc sur des sujets dont on vient de parler avec Anthony Laurent, qui concernent tout ce qui touche de près ou de loin à la technologie, à la numérisation du monde, et qu'on réalise donc avec Juliette Brigand, qui a coécrit le scénario avec moi et qui fait des illustrations absolument magnifiques que je vous invite à aller découvrir du coup quand la BD sera disponible en avril. Un grain de sable dans la machine, parce que c'est vraiment l'idée qui nous est apparue de qu'est-ce qui se passe en fait quand quelque chose commence à ne pas fonctionner comme il devrait et que toute cette espèce de mécanique se grippe. Parce que globalement, on est habitué à utiliser toutes ces technologies dont on va parler par la suite. Et parfois, le simple fait d'avoir, en l'occurrence dans la BD, le téléphone qui ne fonctionne plus pendant quelques jours parce qu'on a renversé du café dessus, nous amène à nous poser des questions qu'on ne se poserait pas d'habitude et à commencer à questionner nos usages de la technologie, du numérique, etc. Et en fait, ce qu'on a pu observer précédemment pendant nos enquêtes sur ces mouvements de contestation des technologies, c'est qu'ils partent très souvent d'un objet du quotidien qui s'introduit et qui perturbe un peu la routine. Et ce petit grain de sable dans la machine, en fait, amène après à des questionnements hyper politiques, hyper généraux, beaucoup plus vastes.
3: Ouais, donc il y a le déploiement manifeste de la 5G, les technologies de surveillance, la numérisation du monde du travail ou plus récemment l'envahissement de l'IA générative. Pourquoi avoir choisi de t'intéresser à ces sujets-là et qu'est-ce qu'ils ont tous en commun en fait ?
4: Je pense que c'est les sujets qui nous semblent les plus transformateurs d'un point de vue social et anthropologique d'un côté, social dans le sens où ils viennent cristalliser des rapports de force économiques et politique. Pour reprendre ce que disait Anthony, je suis du parti de dire que la technologie, c'est pas quelque chose de neutre et dont on ferait un bon ou un mauvais usage, mais que ce sont des dispositifs qui modifient notre rapport au monde, notre manière de faire société. Et donc, quand cela, la technologie, c'est extrêmement politique. Et pourquoi la 5G, la surveillance, l'IA générative, on parle aussi de tout ce qui est le machinisme agricole, qui est un pan dont on parle en général assez peu, mais qui me semble essentiel quand on s'intéresse un petit peu à la technologie de manière profonde. On les a retenus parce que c'est ceux qui émergent comme des champs de conflictualité politique les plus forts. En tout cas, c'est ceux qui, depuis 2020 à peu près, quand on a commencé ces enquêtes et depuis que je bosse sur ces sujets-là, créer le plus de débats, nécessite le plus d'attention, parce que derrière l'introduction de la 5G, ça va être un collectif d'habitants qui se dit mais pourquoi est-ce qu'on installe ça chez moi, à quoi ça sert, mais moi je suis très bien avec la 3G, la 4G, la 2G pour ceux qui veulent pas de smartphone. Et en fait ils se heurtent à toute une machinerie dont ils comprennent pas forcément les tenants et aboutissants. Ils commencent à poser des questions, à se dire mais en fait la 5G ça va servir des intérêts économiques, l'industrie, les objets connectés, le frigo qui vous disent que vous pouvez cuisiner à partir de ça, est-ce que moi j'en ai vraiment besoin. Mais en fait c'est vraiment ces questionnements qui nous semblent intéressants, parce que c'est des questionnements hyper personnels. En général quand on parle de technologie, on peut avoir l'impression qu'on va parler d'ordinateur quantique, de trucs hyper obscurs. Et non, en fait ce qu'on voulait montrer, c'est que c'est tout un chacun qui, dans son quotidien, est impacté par l'arrivée de ces dispositifs.
3: Mmh. Donc, comme on l'a dit, le format, c'est une bande dessinée qui raconte à travers le personnage de Marie un parcours d'initiation à la technologie et surtout à sa critique. Les dessins, tu l'as dit, ils ont été réalisés par Juliette Brigand. Je crois que c'est sa première bande dessinée.
4: Tout à fait.
3: Comment ça s'est passé, votre collaboration? Et pourquoi avoir choisi le format de la bande dessinée pour raconter cette enquête technocritique?
4: Alors, la collaboration, c'était hyper intéressant pour moi qui n'avais jamais fait d'album de bande dessinée. J'avais déjà fait des tout petits strips de 10 cases avec d'autres dessinateurs, dessinatrices. Là, en fait, en album, ce qui est passionnant, c'est que ce qu'on te demande, c'est de raconter une histoire. Nous, ce qu'on a pas voulu faire, c'était une BD documentaire qui, en fait, reprend une enquête journalistique, on fait une sorte de PowerPoint, on met des dessins dessus et voilà. On voulait que ce soit une BD où tu tournes les pages parce qu'en fait, t'as envie de savoir ce qui arrive au personnage principal et tu vis l'aventure avec lui. Et je pense que on entendait tout à l'heure la voix d'Alain Damasio là en lancement. En fait, ce que Damasio dit très bien, c'est que la fiction permet de créer des affects très forts. Et on est sur des sujets qui sont à la fois très technique, mais aussi très passionnel assez souvent. Et par la BD, je pense qu'on peut toucher des affects assez profonds. Même moi, je me suis très fort attaché à cette Marie, à ce personnage principal. Qu'est-ce qui lui arrive? Pourquoi est-ce qu'elle est dans ces états de pas comprendre, parfois d'être frustrée, parfois de se sentir dépassée? Et un autre atout de la BD, et ça c'est Juliette Brigand qui a pas seulement fait des dessins, elle a aussi beaucoup participé au scénario, on a beaucoup retravaillé ensemble le scénario ensemble. Ce qu'elle arrive à faire avec la puissance, je pense, de la BD, c'est en fait, pour reprendre un vieil adage, un dessin vaut mieux que 1000 mots parfois. Moi, je peux vous expliquer pendant des heures pourquoi le numérique c'est extrêmement matériel. Je peux vous parler des terres qu'on artificialise pour faire des data centers, des caps sous-marins, etc. C'est important, mais c'est très théorique. Elle a trouvé par le dessin des manières de montrer, en fait, avec l'irruption d'artefacts bleus dans la BD, l'existence matérielle de tous ces réseaux. Et en fait, d'un coup, d'un dessin sur une seule planche, en un coup d'œil, on comprend que le numérique, c'est pas simplement le cloud et quelque chose d'éthéré, mais c'est une présence qui, en fait, est déjà là dans nos vies.
3: Oui, il y a quelque chose de très matériel, en fait. Et alors, du coup, en pratique, comment ça se déroule une enquête comme celle-ci? Combien de temps ça t'a pris? Est-ce que tu t'es rendu sur le terrain pour rencontrer les acteurs et actrices de la technologie, mais aussi les gens qui luttent contre? Est-ce qu'il y a eu des difficultés particulières?
4: Alors, pour Technolutte, on y avait passé, qu'on a coécrit avec Fabien Benoît, qui est aussi journaliste indépendant. On y avait passé 2 ans et demi, 3 ans, je pense, beaucoup sur le terrain, etc. La méthodologie a été à peu près la même pour Un grain de sable dans la machine, où on a refait quelques petites enquêtes avec Juliette. On est retourné voir certains moments, notamment pour tout ce qui concerne l'atelier paysan, qui est un collectif qui favorise les low-tech, donc pour montrer qu'il y avait aussi du positif. Et là, on avait besoin de voir les gestes, le faire, en fait, très concrètement. Et là, c'est les nécessités du dessin, quoi, mais de voir à quoi ressemble un corps en train de travailler, etc. Pour enquêter sur tous ces collectifs là il y en a beaucoup qui sont comme des collectifs d'opposition à divers projets environnementaux, c'est-à-dire qui se sont constitués, qui communiquent et qu'on peut repérer de cette manière. Il y a d'autres personnes qui sont beaucoup plus compliquées à joindre, qui vont être celles et ceux qui se placent plutôt en marge, qui sont pas forcément dans une opposition frontale, mais qui ont choisi plutôt des logiques d'évitement, de désertion. Et donc là, c'est plutôt par réseau. Enfin, bon, en 3 ans, on a le temps de se faire un réseau et de rencontrer les personnes qui vivent sans internet, sans téléphone, etc. Les difficultés, je pense que elles sont multiples. Et la première rejoint pas mal ce que disait Anthony, c'est que on fait face à un rouleau compresseur, dans le sens où les moyens de communication, le fond de culture général est beaucoup plus orienté vers la technophilie que vers la technocritique. Et on a souvent l'impression un peu de batailler contre des moulins à vent. Et donc, il y a toujours une sorte de remise en question personnelle aussi de « mais est-ce que c'est effectivement vrai que on nous dit toujours que la transition numérique, ça va faire avancer la transition écologique ?» Et moi, mes enquêtes me montrent l'inverse. Est-ce que c'est pertinent de penser ça? Donc, il y a cette nécessité de survérifier tous les discours qu'on entend, toutes les sources qu'on utilise. Qui a aussi un autre corollaire, qui est que souvent les technocritiques ont tendance à être assez défaitistes.
3: Ok. Donc pour tous les gens qui connaissent pas la technocritique, du coup c'est une bonne porte d'entrée dans cette quête initiatique. Pour terminer cet entretien, peut-être une courte question. Est-ce qu'il va y avoir d'autres BD consacrées à la technocritique ou d'autres formats peut-être?
4: Alors, Anthony Laurent saura beaucoup mieux parler de ça que moi, mais dans la collection lancée aux passagers clandestins en partenariat avec Sens Critique, il y a pour l'instant 4 BD qui sont prévus. Je ne vais pas m'avancer à dire qui fait quoi, mais il y a d'autres sujets qui seront liés à des enquêtes sur les sciences et qui vont être tout aussi passionnants.
3: Ok, et ben merci beaucoup Nicolas Selnik d'avoir Sacha. Répondu à mes questions. Je rappelle à nos auditeurices le titre de ta BD, Un grain de sable dans la machine, co-écrit du coup avec Juliette Brigand, apparaître le 3 avril 2026 aux éditions Le Passager Clandestin en collaboration avec le média Science Critique.
1: Eh bien, merci Sacha, merci Nicolas pour cette belle présentation. C'est vrai qu'on a hâte de le lire. Rendez-vous, alors le 3 ou le 4 avril?
0: Le
1: 6 avril. Le 6 avril, voilà. Bon.
3: Début avril. Voilà. Début avril.
5: Mais soyez prêts dès le 3, ouais, ça c'est clair.
1: En attendant donc le mois d'avril, on est toujours avec Anthony Laurent, rédacteur en chef du média Science Critique, média qui offre d'ailleurs une place particulière à l'investigation. Alors profitons-en, c'est le moment de parler enquête.
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1: Alors Anthony, ça fait 2 ans maintenant que tu travailles sur une enquête qui va être publiée dans quelques mois aux éditions du Bord de l'eau. Il s'agit d'une enquête sur les effets sanitaires des écrans sur les jeunes. Est-ce que tu peux nous présenter cette enquête en 2 mots et nous dire pourquoi tu t'es lancé sur le sujet?
5: Oui. En tant que journaliste scientifique, comme j'ai essayé de le dire dans la première partie d'émission, ce qui m'intéresse, ce sont les enjeux politiques et sociaux de la science, de la recherche et de l'expertise scientifique. Et c'est vrai que dans mes études de journalisme scientifique, j'ai été beaucoup, on va dire, introduit, initié à ce qu'on appelle des controverses. Les sociologues des sciences appellent ça des controverses socio-techniques. C'est-à-dire que il y a des objets technologiques ou des recherches scientifiques qui peuvent déborder les murs des laboratoires, comme on dit, et poser problème

0: 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Moi, c'est plutôt justement en qualité, on va dire, de journaliste scientifique, c'est de faire une enquête, on va dire, politique sur cette controverse socio-technique, sur les effets sanitaires des écrans. Puis, plus concrètement, c'est, je m'inscris dans l'affiliation, on va dire, des historiens des sciences, Oreskes et Conway, et Proctor avant, se sont intéressés à ce qu'ils ont appelé les marchands de doute de plusieurs controverses historiques passées, notamment le tabac, mais aussi l'amiante, les pesticides plus récemment, les néonicotinoïdes, etc. C'est-à-dire, en gros, il y a une controverse, on en parle beaucoup dans les médias, dans le plus grand public, etc. Et en réalité, ces controverses, elles peuvent se résumer de la façon suivante. La littérature scientifique est abondante et elle converge pour dire qu'il y a un problème. L'amiante crée des problèmes de santé, le tabagisme passif crée des problèmes de santé. Et donc j'ai calqué cette analyse-là à une controverse donc très très d'actualité qui est les effets sanitaires des écrans. Et donc ce que j'ai vu, c'est qu'il y avait différents camps. Schématiquement, il y en a deux. Il y a des gens qui alertent, notamment des médecins, des gens qui font des analyses cliniques des enfants, qui alertent sur les effets néfastes des écrans sur le sommeil. Enfin, c'est assez somatique et même sur les aspects psychologiques des enfants. Et en face, on a des experts très médiatisés, invités aussi par les commissions d'enquête parlementaires, même par assiégés dans les commissions écrans comme il y a eu en début 2024 à l'invitation d'Emmanuel Macron. Et on a une vraie controverse très forte entre ces deux camps. Et l'idée pour moi, c'est en fait, j'emprunte aussi ce terme à la sociologie des sciences, c'est de cartographier la controverse, c'est-à-dire voir qui sont les gens qui font le plus de bruit ou qui prennent le plus la parole dans les médias, et pour voir en fait d'où il parle, comme on disait en mai 68, et pourquoi tel expert adopte telle position. Et je crains, d'une certaine façon, en tout cas c'est le résultat de mon enquête, que on retrouve à peu près des marchands de doute, comme on en a vu sur des dossiers passés, on en retrouve aussi aujourd'hui sur les effets des sanitaires des écrans. C'est-à-dire on a des experts, ou des gens présentés comme tels, ou pour certains même, j'ose le dire, des pseudo-experts, qui relativisent les effets délétères des écrans, alors que, et les médecins d'une part, et la littérature scientifique d'autre part, ont tendance de plus en plus, parce que le sujet est quand même neuf, mais ont tendance de plus en plus à converger pour dire que les écrans ont des effets plus problématiques que bénéfiques pour les enfants.
1: Alors, en l'occurrence, ces effets plus problématiques, est-ce que tu peux en citer quelques-uns?
0: En fait, ceux qui font... Alors, je peux renvoyer les auditeurs et les auditrices sur le rapport de la commission Macron qui a été rendu public en avril 2024 suite à la commission des experts, où là, il y a un vrai consensus scientifique qui a été établi sur les effets sanitaires des écrans. Il y a un avis qui est relativement... Il y a un consensus pour le coup scientifique sur les effets, on va dire, somatiques, c'est-à-dire sur le corps des écrans, c'est-à-dire le sommeil. Il est évident que c'est un des effets très néfastes. Alors on pourrait dire c'est que le sommeil, etc. Mais en réalité, déjà ce seul problème de santé-là est un vrai problème épineux, parce que quand on dort, eh ben notre cerveau se repose, évidemment, se répare, se régénère. Donc même ce seul problème de santé est déjà en soi un grave problème de santé publique, on peut dire ça comme ça. Mais aussi, je peux citer la myopie, je peux citer d'un point de vue cette fois un peu plus psychologique, ce qui fait aussi relativement consensus, même si c'est sur ces aspects psychologiques et psychiques où les divergences sont les plus fortes et les plus bruyantes, c'est la concentration, les capacités de mémorisation. Quand on parle des jeux vidéo, par exemple, c'est aussi des comportements violents. C'est là où il y a le plus de discussions, on va dire. Sur ces effets dits psychologiques qui sont plus difficilement mesurables, les écrans ont quand même majoritairement, encore une fois, plus d'effets néfastes que d'effets bénéfiques. Les écrans ont des effets bénéfiques qui se comptent à la rigueur sur les doigts d'une main et sur des cas extrêmement précis. Et d'ailleurs, ces cas précis observés en laboratoire, on va dire, ne sont pas forcément transposables d'ailleurs dans la vie réelle des enfants.
1: Oui, et alors on parle d'enquête, de journalisme d'investigation. Est-ce que on le sait, les journalistes qui travaillent sur ces sujets-là peuvent recevoir des coups de pression des personnes liées au rapport de force? Est-ce que c'est ton cas? Est-ce que Science Critique a été menacée d'une façon ou d'une autre par les marchands de doute?
0: Je peux dire globalement oui, même si on reste un média, faut bien en convenir, un média qui reste alternatif ou confidentiel, même si évidemment on est suivi par près de 4

0: 1000 personnes quand même, et parmi eux des journalistes qui peuvent nous relayer. Globalement, la critique des sciences est plutôt... Alors, c'est diversement apprécié. Bon, on a eu, au-delà de l'enquête sur les écrans, on a eu quelques insultes, quelques moqueries... parce que dès qu'on parle de la science, en fait, il y a une forme de réflexe, je sais pas comment on peut appeler, archaïque. C'est-à-dire que ça montre bien que critiquer la science, ça, pour moi, ça fait partie même de la démarche même de la science. C'est-à-dire d'avoir un point de vue critique, de remettre en cause les évidences des choses. Et il semble que pour un certain nombre de personnes, critiquer un tabou correspond à, critiquer la science, justement, correspond à briser un tabou. Ça, à mon sens, ça illustre le fait que la science, pour certains, est sacralisée. Et dans notre société moderne occidentale, la science est sacralisée et portée ne serait-ce qu'un jugement critique, qui peut être, et souvent, la plupart du temps, rationnel en plus, parce qu'on peut critiquer la science pour différentes raisons et suivant différentes valeurs. À science critique, on reste, on va dire, dans un cadre raisonnable, raisonné, rationnel de la discussion de la science. Je disais tout à l'heure, on emprunte beaucoup la critique, pour critiquer la science, on emprunte beaucoup les connaissances liées à l'épistémologie, à la sociologie des sciences, l'histoire des sciences, la philosophie des sciences et l'anthropologie des sciences. Et donc, forcément, ça, des gens qui, considèrent la science comme sacrée, intouchable, parce que c'est le synonyme de, on va dire, du progrès social et humain, chez eux, ça pose problème. Après, il y a des cas très spécifiques. Par exemple, on vient de sortir une enquête sur la biodynamie. La biodynamie est un sujet très controversé. Ce qui est heureux pour l'instant, c'est que dans les parties commentaires de l'article, on a affaire à des échanges entre le journaliste et certains lecteurs et lectrices qui sont des échanges courtois, mais donc ça permet d'éclairer et de poursuivre l'enquête. C'est ça qui est génial. Après, sur mon cas, sur les écrans, pour l'instant, ça reste simplement des échanges, des interviews qui tournent pas très, qui sont pas très agréables à mener parce que les gens se sentent bien mis en cause. Voilà, mais sur l'enquête en tant que telle, pour l'instant, pas de pression, pas de menace, ne serait-ce que des gens qui sont dans une position assez désagréable, puisqu'ils se sentent jugés, évidemment.
1: Eh bien, merci Anthony. On va découvrir donc cette enquête dans quelques mois aux éditions du Bord de l'eau. En attendant, il y a déjà plusieurs articles sur le sujet qui sont parus que tu as écrit. Avant de faire une deuxième pause musicale, Luna, toi, tu t'es penchée sur un modèle un petit peu particulier de la presse indépendante, voire très indépendante, les fanzines. Fanzines ou fanzines, d'ailleurs?
2: Pour ma chronique, j'ai effectivement voulu parler d'un média indépendant dont on parle peu, mais qui est pourtant une petite pépite de la culture alternative geek, queer et punk. Je parle donc du... Moi, je dis fanzine. Je sais qu'il y a beaucoup de personnes qui disent fanzine pour Fanatic Magazine, qu'on pourrait aussi traduire par magazine de fans, et qu'on peut aussi appeler par son petit nom le zine. Il est aussi bien connu des passionnés de science-fiction auxquels on attribue souvent les débuts dans les années 30 aux États-Unis, que revendiqué par les punks et militants en teux de gauche radicale alternative et souvent queer qui l'ont repris dans les années 70-80.
1: Mais alors qu'est-ce que c'est un zine ?
2: J'aurais envie de dire que le zine, c'est un peu Internet avant Internet. C'est des idées, des dessins, des poèmes, des textes politiques, des montages photos, des tutos, des BD. Tout ça à la fois, et bien plus encore, auto-imprimés, peintes, brodées sur quelques pages, en petit format. Des trucs qu'aucun éditeur sérieux ne voudrait imprimer, mais qu'on veut partager et qui nous font résonner avec les autres. On se les échange, on les distribue dans la rue, en manif ou ailleurs, gratuitement ou contre de quoi rembourser l'impression. Tout le monde peut en faire, il suffit d'une feuille, d'un crayon, quelques mots, quelques magazines découpés et collés suffisent pour créer un fanzine à soi. Je recommande à tous d'un jour s'asseoir avec une feuille de papier et simplement poser ce qu'on a envie, de notre liste de musique préférée à un plaidoyer politique, en passant par un tuto comment changer un pneu de voiture ou comment s'injecter de la thé, un poème ou une suite de dessins, son univers préféré.
1: Alors ça paraît très large tout ça, mais Luna, est-ce que c'est bien sérieux tout ça?
2: Si la création de fanzine est accessible à chacune, chacun, on peut se dire qu'il faut s'en méfier un peu comme de ce qui est écrit sur un blog ou sur un compte Instagram. Mais pas besoin d'être un format accessible à tous pour donner des informations douteuses. Des médias comme Frontières ou CNews en sont un bon exemple finalement. Et je ne pense pas avoir à convaincre grand monde ici qu'en général, il faut vérifier l'information pour s'en faire une idée claire. Si le fanzine en France ne fait pas très sérieux de par son format et de son accessibilité à chacune chacun, certains fanzines ont été adoubés par la sacro-sainte édition. C'est le cas par exemple d'un titre que les féministes connaissent bien, Scum Manifesto de Valérie Solana, un manifeste de quelques dizaines de pages sur l'éradication du sexe masculin écrit en 1966 et qui a même fini par être édité par Fayard en 2005 puis en 2021. Vous connaissez peut-être ce petit livre, mais saviez-vous qu'avant son impression industrielle, le Scum Manifesto avait été imprimé et agrafé manuellement par Solana environ 2000 fois et qu'elle le distribuait elle-même dans la rue pour 1 dollar aux femmes et 2 aux hommes. Aujourd'hui, on trouve des fanzines dans différentes bibliothèques et librairies comme le Fanzinarium ou le Mont en l'air qui sont deux lieux du 20e arrondissement de Paris. Des amateurs de fanzines organisent aussi des festivals comme le Salon de la Microédition qui a aussi lieu dans le 20e arrondissement à la bibliothèque Marguerite Duras. Décidément, c'est vraiment un bel arrondissement. Un événement où vous pourrez rencontrer des enfants qui vous présenteront leurs zines sur leur collection de doudous ou des militantes qui ont rassemblé des conseils de choses à faire quand on est témoin d'une agression raciste. Enfin, n'hésitez pas à aller consulter le site Fanzinarium où vous trouverez un immense catalogue de fanzines ainsi qu'une page sur l'histoire de cette contre-culture.
1: Eh bien, merci Luna. Effectivement, rendez-vous sur Fanzinarium et ça donne envie aussi de se lancer dans l'artisanat et de faire notre propre fanzine ou fanzine. Voilà, comme vous préférez. Allez, on se fait une dernière pause musicale tout en douceur avec Lily et le titre « Viens, on part ».

0: On vient d'écouter Viens on part de Lily sur Radio Campus Paris.
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0: Et alors justement, en fin d'émission, vous le savez, on part en région à la découverte des médias indépendants régionaux. Et aujourd'hui, on fait une escale dans les Pays de la Loire.
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0: Et nous voilà donc dans les Pays de la Loire. Et pour nous accueillir aujourd'hui, on reçoit au téléphone Marie Bertin, cofondatrice du média indépendant Les Autres Possibles. Bonjour Marie.
7: Bonjour, bonjour à tous.
0: Et pour commencer Marie, donc, est-ce que tu peux nous expliquer ce que c'est Les Autres Possibles et depuis quand ça existe ?
7: Bien sûr, donc le magazine Les Autres Possibles existe depuis 2016, donc bientôt 10 ans. Il paraît sur la région nantaise dans un premier temps et aujourd'hui dans tous les pays de la Loire pour parler des interactions entre les enjeux écologiques et sociaux. Donc en fait, on raconte des histoires qui sont à la croisement entre ces enjeux, voilà, et sur le territoire Pays de la Loire. Alors après, on fait des récits, donc des récits d'histoires particulières, et ensuite on a un décryptage qui vient un petit peu prendre du recul et poser des questions, comme par exemple pour le dernier numéro, faut-il donner plus de droits aux animaux qu'ils n'en ont actuellement dans la loi, et pour ça on s'est intéressé à l'histoire du cochon d'élevage en partant d'un refuge spécialisé qui se trouve en Sarthe, donc voilà, en Pays de la Loire.
0: Voilà, donc des longs récits avec une grande place pour le témoignage aussi. Là, pour ce numéro, on part à la rencontre justement de la fondatrice du refuge, aussi d'un cofondateur de l'association L214, je crois. Est-ce qu'il y a justement, il y avait un message à faire passer derrière ce choix de sujet ?
7: Alors oui, on part à la rencontre de la fondatrice du refuge Groin-Groin, donc le seul en France spécialisé dans le sauvetage du cochon, de cette espèce en particulier. Et puis ensuite, on chemine pour raconter l'histoire du cochon d'élevage, qu'on élève depuis la nuit des temps, en fait, voilà, nous humains. On chemine à la rencontre d'autres personnes qui s'attachent à cette histoire, qui s'y sont intéressées, et aussi pour défendre les droits des animaux de diverses manières, en faisant des choix différents aussi dans leur manière de mener ce combat-là. Donc on a un cofondateur d'L214, on a aussi des avocates spécialisées qui mènent la plupart de leurs plaidoiries autour de dossiers de protection animalière, et aussi des chercheurs, chercheuses qui sont spécialisés dans l'histoire du cochon d'élevage, ça existe, oui, et qui aussi, pour l'INRA par exemple, réfléchissent à cette question des droits des animaux qui en fait est assez présente dans les réflexions des institutions agricoles et pas seulement du côté des associations militantes, en fait.
0: Oui. Et alors toutes ces personnes, on les retrouve dans un format qui a la forme d'un petit cahier de plusieurs pages. Ça, c'est une nouvelle formule que vous proposez depuis quelques mois, peut-être bientôt un an, c'est ça ?
7: C'est ça, oui, ça fait 4 numéros qui sortent sous ce format. Avant, on était une carte, on était un magazine cartographique dépliant où on réalisait une carte de notre territoire d'un côté, on faisait un dossier d'article de l'autre. On a changé parce qu'on avait envie de laisser plus de place à l'écriture, au récit donc, et on a décidé de sortir un format livret assez classique, plus classique, d'une trentaine de pages, mais où on a vraiment la place de raconter et où on se concentre vraiment sur une histoire à chaque fois,
0: oui. Oui, ça c'était une formule, un créneau qui était libre dans la région des Pays de la Loire ?
7: Oui, alors on n'est pas le seul magazine sur ce territoire et qui est d'ailleurs un territoire assez dynamique en termes de presse indépendante. Il y a la Topette à Angers, il y a la Lettre à Lulu à Nantes, il y a la revue 303 aussi peut-être, on peut citer, mais j'en oublie, il y en a pas mal d'autres. Et donc voilà, mais par contre c'est vrai que sur, on est toujours de toute façon quand on a un projet original, on est toujours un peu unique, mais sur le créneau du récit à la croisée de ces enjeux sociaux et écolo, bon, effectivement, on n'est pas si nombreux, même si on n'est pas les seuls à parler de ça, bien sûr.
0: Oui, c'est encore assez vaste, les sujets à la croisée entre des sujets sociaux et écolo. Comment est-ce que vous faites le choix justement de chacun des sujets ?
7: Oui, c'est vrai que c'est assez vaste. Effectivement, ça peut, on peut parler de tout de cette façon-là. Enfin, en tout cas, de tous les domaines de la vie. Mmh. Mais ce qu'on va chercher, c'est quand même des histoires qui sont révélatrices des points de friction de ces enjeux. Ça ne sera pas le cas à chaque fois, mais quand même, globalement, l'idée de ce format, c'est aussi de documenter un peu les impacts sociaux des transitions, de transitions écolo, qui sont certainement nécessaires, qui ont aussi un impact social. Alors, au sens large, par exemple, quand on a fait un numéro sur la centrale à charbon de Cordemais, enfin, l'une des deux dernières centrales à charbon de France, qui ne tourne quasiment plus d'ailleurs au charbon, l'idée, et parce qu'elle cherche sa transition justement, l'idée était de documenter la lutte des ouvriers localement pour trouver un projet de conversion aussi pour maintenir les emplois sur place, sur leur bassin de vie. Donc en fait, c'est ça aussi qu'on veut documenter. Mais bientôt, on fera aussi un numéro, par exemple, sur le retour du loup en Pays de la Loire, qui est assez récent. Enfin, en tout cas, les observations et l'officialisation de sa présence est récente. Et là, ça va être plutôt de documenter ce que ça fait aux hommes d'un territoire et aux femmes, de savoir que le loup est de retour, avec évidemment des enjeux divers et variés autour aussi de l'élevage, mais pas que, aussi ce que ça fait à tout le monde, en fait.
0: Oui, en fait, c'est des vraies longues enquêtes, donc de 30 000 signes à peu près, c'est ça, pour chacun des numéros, avec un peu de photos aussi.
7: Oui, l'idée aussi, c'est de faire une place à la photographie avec un photographe, pas forcément différent à chaque fois, mais quand même, on tourne, qui vient faire quatre photos, une série de quatre photos pour illustrer le sujet. Voilà, avec, en lien avec le ou la journaliste qui écrit le numéro, et voilà, en binôme en quelque sorte, pour faire une espèce de série de quatre clichés qui vient illustrer ce texte.
0: Ouais, et pour produire donc ces enquêtes documentaires proches de l'humain, hein, on comprend avec la force des témoignages et la présence des témoignages dans le document. Oui. Est-ce que justement ce sujet sur le retour du loup dans la région, c'est le prochain numéro qui va paraître ?
7: Non, alors il n'est pas pour tout de suite, il est programmé en 2026, mais ce sera, on ne sait pas encore exactement, le dernier ou l'avant-dernier de l'année. Le prochain numéro, il va s'intéresser au rapport des habitants et des habitantes des quartiers prioritaires, des quartiers populaires, à la question écologique et au combat écologiste.
0: Mmh. Et alors, quel est c'est la question un peu récurrente chez les médias indépendants, quel est le modèle économique des autres possibles ? Comment est-ce que vous subsistez ?
7: Alors, difficilement, comme toute la presse, enfin comme une grande partie de la presse indépendante, locale en particulier. Donc, mais on subsiste quand même parce qu'en fait, on s'est diversifié. Alors, on n'a pas mis tous les moyens sur le magazine parce que voilà, il en a pas beaucoup. Mais on fait aussi beaucoup d'ateliers d'éducation aux médias dans les collèges, les lycées, et on a aussi ce qu'on appelle un studio éditorial. Qui travaille de façon un petit peu, comment dire, à la production de contenus éditoriaux, par exemple à la production d'expositions pédagogiques sur les sujets sur lesquels on s'est spécialisé au fil des années. Donc, globalement, les initiatives et les innovations sociales et environnementales. Et qui va aussi, par exemple, mettre en forme de l'information pour la recherche, pour des collectivités ou encore pour des structures de l'ESS, de l'économie sociale et solidaire.
0: Oui. Alors tu l'as dit, la presse indépendante, pour sa grande partie, a parfois du mal à s'en sortir, en tout cas s'en sort tant bien que mal. Comment est-ce qu'on peut soutenir alors les autres possibles ? Est-ce qu'il y a des liens sur lesquels on peut cliquer, par exemple, pour faire des dons ? Ou est-ce qu'il y a d'autres façons de vous soutenir ?
7: La principale façon, c'est l'abonnement. Donc, c'est cliquer sur le lien s'abonner sur notre site internet. Ça, c'est le meilleur moyen de soutenir le magazine, puisque le magazine est parfaitement indépendant au sens où il a choisi sa dépendance, celle du lectorat. Et donc, il ne vit que de ses ventes et d'une aide à la presse de proximité par le biais de la DRAC, Pays de la Loire. Mais voilà, le moyen essentiel de nous soutenir, c'est de s'abonner et d'en profiter.
0: Oui, parce qu'on le rappelle, donc l'abonnement qui consiste à recevoir ces quatre numéros par an, c'est ça, si je me trompe pas?
7: Oui, on a un trimestriel, 4 numéros par an qu'on reçoit chez soi. Et l'abonnement pour un an est à 20 euros.
0: Pour la modique somme de 20 euros, voilà. Est-ce qu'il y a des prochaines actus, Marie, pour les autres possibles en 2026?
7: Alors, pour les autres possibles en 2026, alors globalement pour le projet, oui, hein, mais alors ça va être un petit peu long peut-être de vous... Non, mais il y a la sortie du prochain numéro qui sera en mars maintenant.
0: Oui.
7: Et puis peut-être on peut citer un projet d'éducation aux médias aussi qu'on mène un petit peu à la croisée, disons, de la rédaction et des ateliers d'éducation aux médias. On aimerait bien faire un projet autour de la santé mentale des jeunes, et en particulier dans les quartiers prioritaires.
0: Eh bien, c'est super, c'est prometteur. Et merci Marie pour cette présentation du média indépendant Les Autres Possibles. Donc on était aujourd'hui dans les Pays de la Loire. Rendez-vous en janvier pour une prochaine destination. Mais en attendant, que vous soyez donc dans les Pays de la Loire ou non, n'hésitez pas à soutenir Les Autres Possibles. C'est la fin de cet épisode de Quatrième Murmure. Merci de nous avoir écoutés jusqu'au bout. Merci évidemment à Anthony Laurent et à Nicolas Selnik d'être venus présenter vos travaux, notamment avec le média Science Critique qu'on peut retrouver sur le site science-critique.fr au pluriel, et puis aussi en librairie pour les ouvrages qui sont parus ces dernières années et puis pour les prochains à venir. Merci à PA, à la technique. Merci à Cléo, Sacha et Luna qui étiez avec nous en studio. Et quant à nous, chers auditeurs, on se retrouve en janvier pour un cinquième épisode de Quatrième Murmure. À bientôt, prenez soin de vous et de vos proches, et bonne fête.
2: Tout de suite ce matin, il faut parler d'un nouveau miracle de la chirurgie, un miracle français. Un chirurgien de Lyon a en effet réussi une greffe extraordinaire. Il a réalisé, écoutez bien, la transplantation de la main droite paralysée de son patient à la place de la main gauche qui avait été coupée, elle, dans un accident. Cette greffe avait été opérée voici un peu moins d'un an, le 23 octobre 1974, par le docteur Roulet à la clinique Charcot à Sainte-Foy-lès-Lyon. Et aujourd'hui, le patient peut utiliser presque normalement sa main greffée.
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8: Karl Hermann Untan est né sans bras en 1848. À l'âge de 6 ou 7 ans, il a découvert par hasard la possibilité de jouer du violon avec ses pieds, en fixant l'instrument sur une caisse posée au sol. Un jour qu'il se produisait à Budapest, Franz Liszt est venu le féliciter en lui tapotant la joue et l'épaule. Mais une cinquantaine d'années après ses compliments, Untan écrivait « Qu'est-ce qui me fit douter de la sincérité de son enthousiasme? Qu'est-ce qui me le fit paraître factice ?» Le philosophe Peter Sloterdijk commente « Ces questions, rédigées un demi-siècle après la scène décrite, avaient la signification d'un symptôme. Elles rappelaient à l'auteur un temps lointain dans lequel l'illusion qu'il pouvait être pris au sérieux comme musicien et non comme curiosité ne s'était pas encore éteinte. » Liszt n'aurait donc pu être sincère parce que le spectacle que lui donnait le violoniste n'aurait pas été vraiment de la musique, plutôt la situation débordée par l'image de l'infirme qui dépasse sa condition. Sauf que le virtuose est dans une tension peut-être comparable. Peter Sloterdijk ajoute « Liszt, lui-même ancien enfant prodige, savait par expérience quelle sorte de vie attend les virtuoses de toute nature et il devait d'autant plus deviner ce qui attend un jeune homme qui parcourra le monde en tant que vainqueur d'un caprice de la nature. » Maintenant, quand on écoute un musicien qui joue une œuvre pour la seule main gauche, est-ce qu'on écoute simplement la musique ou l'effort qu'il a dû produire pour compenser la non-intervention de la main droite jusqu'à l'émotion du dépassement de soi? Même s'il est valide de ses deux mains, le pianiste Maxime Zecchini s'est lancé depuis quelques années dans un défi, enregistrer 10 albums de musique pour main gauche seule pour célébrer le répertoire pour main gauche. Mais avant de l'écouter, nous allons faire un détour par un autre pianiste chinois sans bras, Liu Wei, qui est venu sur le plateau d'Incroyable Talent jouer du piano, mais avec ses pieds.

0: On entend un public qui comme renforce ses applaudissements du fait de ce qu'il a vu, peut-être davantage que du fait de ce qu'il a entendu. Ce qu'il a vu, c'est donc Liu Wei, ce pianiste sans bras qui, sur le plateau d'Incroyable Talent chinois, joue ce morceau avec ses deux pieds. Sans transition, bonjour Maxime Zecchini.
1: Bonjour David.
0: Alors, vous jouez, vous, du piano, vous êtes valide de vos deux mains, mais vous vous êtes dédié au répertoire pour main gauche. Qu'est-ce que vous entendez alors quand vous entendez ce Liu Wei ?
1: Eh bien, j'entends beaucoup de courage, de détermination de sa part. Voilà, on sent qu'il a été habité par la volonté de pouvoir s'exprimer à travers le piano. Et apparemment, voilà, aucun obstacle n'était assez grand pour lui, pour l'empêcher de pratiquer sa passion. Donc, c'est voilà, beaucoup de courage, de volonté et d'admiration face à un tel travail.
0: Le répertoire pour main gauche seule est tout de même dominé par une figure qui est celle d'un pianiste qui était bien infirme. Alors lui, pas de naissance, mais suite au combat, à la guerre, il s'agit de Paul Wittgenstein.
1: Oui, Paul Wittgenstein, vraiment un pianiste emblématique du début du XXe siècle, qui a perdu son bras droit à la guerre. Voilà, pendant la guerre de 14-18, et qui a décidé, malgré tout, à son retour à Vienne, en Autriche, de continuer sa carrière de pianiste virtuose, commencée avant la guerre. Et donc, il a commandé, grâce à sa fortune personnelle, des œuvres aux grands compositeurs de son temps pour la seule main gauche.
0: Et alors, évidemment, il y a une partition particulièrement célèbre parmi toutes celles qu'il a pu commander. Il s'agit du concerto pour la main gauche de Maurice Ravel, dont il est donc le dédicataire.
1: Tout à fait. Et alors, il y a beaucoup d'histoires à travers cette œuvre. Par exemple, il trouvait le concerto trop moderne, il trouvait qu'il y avait trop de notes, que c'était trop difficile à exécuter. Si bien qu'on a une correspondance de lettres entre les deux hommes, et c'est assez amusant parce que on voit sur la partition originale de Ravel des ratures en rouge que Wittgenstein a faite, où il barrait en fait certains passages, où il trouvait que c'était trop chargé, voilà, qu'il y avait trop de notes. Et Ravel évidemment était furieux, parce que pour Ravel chaque note avait sa place et était nécessaire à un endroit très précis. Et donc Wittgenstein lui disait: mais c'est moi qui décide, puisque c'est moi qui paye.
0: Et alors vous, Maxime Zecchini, vous avez quand même le sens de la prouesse, puisque vous avez fait une version de ce concerto, vous avez mangé l'orchestre en quelque sorte, vous avez fait une transcription du concerto pour la main gauche, mais incluant la partie orchestrale.
1: Oui, en fait, c'est le morceau le plus connu du répertoire pour la main gauche, et j'ai pensé que c'était une bonne idée d'avoir ce morceau à mon répertoire pour les concerts, et donc je me suis dit qu'il serait peut-être possible de faire une transcription pour main gauche de cette pièce, en réunissant dans la seule main, dans une seule main, la partie d'orchestre et la partie solo. Et voilà, ça m'a demandé beaucoup de travail. Voilà, j'espère être le plus fidèle possible à l'œuvre originale. Mais c'est vrai que j'ai trouvé ça indispensable, voilà, qu'il ait la présence de cette pièce emblématique de ce répertoire, même lorsque je joue sans orchestre.
0: Eh bien, voici un extrait.

0: Maxime Zecchini, seul au piano, la seule main gauche et avec la partie d'orchestre de ce concerto pour la main gauche donc de Maurice Ravel, initialement écrit pour Paul Wittgenstein, qui était le frère du philosophe Ludwig Wittgenstein, que je vous propose d'entendre dans une archive du 11 janvier 1949.
1: La radiodiffusion française vous présente un concert de soliste donné par Paul Wittgenstein, pianiste mutilé de la guerre 14-18, privé de son bras droit. Paul Wittgenstein interprète d'abord une œuvre originale écrite pour la main gauche de Max Reger, Prélude et Fugue.

0: Paul Wittgenstein, quand vous l'écoutez, Maxime Zecchini, vous écoutez un musicien ou quelqu'un qui, comme ça, dépasse son handicap ?
1: Alors, j'écoute d'abord un musicien, bien sûr, et après, j'écoute la personne grâce à qui, voilà, le répertoire pour la main gauche s'est considérablement enrichi, et donc j'entends aussi la personne qui a fait preuve d'un grand courage, d'une obstination, d'une détermination, et qui me permet aujourd'hui notamment d'interpréter beaucoup d'œuvres qui ont été conçues grâce à lui. Donc c'est vraiment un personnage que je trouve très emblématique, très voilà de la notion de détermination. Et c'est absolument formidable tout ce qu'il a fait, parce qu'à l'époque, il faut penser que voilà, de sortir de la guerre et prendre la décision de continuer quand même sa carrière avec la main droite en moins, c'était vraiment un challenge qui paraissait impossible. Et voilà, il a su le relever, puisque je crois qu'il est mort dans les années 60 en ayant pu continuer une carrière de concert voilà, pour toutes les décennies suivantes grâce à son courage.
0: Ça veut dire quand même qu'on écoute encore le courage comme si ça dépassait la seule musique. Il y a un autre exemple tout à fait contemporain, Nicolas McCarthy, qui est un pianiste qui est né sans bras droit et qui donne des TED, et voici par exemple ce qu'il dit.
2: Last year for me was one of the best years of my life. I graduated from the Royal College of Music. And on my graduation day, my teacher called me and said, Nick, do you know you've now made history in being the only one-handed pianist in 130 years to graduate? Well, I didn't think that at all. It's not, I don't wander the corridors of the Royal College chanting, I'm making history. But of course, it did make my graduation day that bit special. 2 weeks after that, I was then performing at the 2012 Paralympic closing ceremony with the Para Orchestra alongside Coldplay. It's not every day a classical pianist gets to play to 86,000 people in a huge stadium. Makes this feel quite cozy, actually. It's like the front room. So I'm going to leave you today with my motto, which I've kind of abided by all my life. Anything is possible. And if you're determined and focused, you will achieve your goals.
0: On entend bien dans les propos de Nicolas McCarthy que voilà, quand on veut faire une carrière de pianiste, quand on n'a qu'un bras, c'est possible, mais cette carrière devient potentiellement rien d'autre que l'histoire de ce dépassement.
1: Ah oui, alors ça dépend comment on la présente. Je pense que, par exemple, dans mon cas, je veux faire découvrir le répertoire pour la main gauche pour sa qualité musicale, parce que aussi j'ai la chance d'avoir mes deux mains et que je peux aussi jouer des œuvres pour les deux mains. Dans le cas de Nicolas McCarthy, qui n'a que sa main gauche, il est obligé, évidemment, il ne peut pas omettre le concept de détermination et de courage de sa propre histoire, parce que dès qu'il va parler, répondre à une interview, il va être obligé de parler des difficultés supplémentaires en tant que pianiste avec une seule main gauche qu'il a dû rencontrer par rapport aux pianistes qui ont leurs deux mains. Ça fait trop partie intégrante, je pense, de sa propre histoire pour qu'il arrive à l'omettre. Dans mon cas, moi, comme j'ai mes deux mains et qu'il m'arrive de jouer très souvent avec les deux mains également, c'est beaucoup plus simple, beaucoup plus fluide.
0: Ce que demande finalement Paul Wittgenstein à Maurice Ravel, c'est aussi de complexifier le langage pour la main gauche. Je vous ai apporté une des toutes premières leçons de la méthode Rose. Et on entend très bien comme il y a une espèce de discrimination des mains. Quand on commence à apprendre le piano, eh bien, on fait juste Do et Sol avec la main gauche, pendant qu'on en est déjà à 5 notes avec la main droite qui fait Do, Ré, Mi, Fa, Sol.

0: C'est parce que la main droite a tendance à prendre le dessus que la main gauche, à un moment donné, voudrait pouvoir s'émanciper de la droite.
1: Alors en fait, ce qui se passe, c'est assez incroyable parce que, évidemment, quand on joue avec ses deux mains, la position au piano fait que la main droite va être avantagée parce qu'elle est plus dans les aigus. Donc voilà, elle va ressortir plus facilement pour jouer une mélodie, pour jouer un thème. Mais si on joue avec les mains séparément, eh bien, on s'aperçoit que la position des doigts de la main gauche fait que les doigts forts se trouvent à droite de la main et les doigts plus faibles à gauche de la main, ce qui fait qu'on peut beaucoup plus facilement jouer un morceau mélodique avec la main gauche, puisqu'on va timbrer plus fort avec les doigts forts de la main, le pouce et le deuxième doigt. Alors que si on fait la même chose avec la main droite, on sera obligé de timbrer davantage la mélodie avec le doigt numéro 4 et le doigt numéro 5, ce qui serait beaucoup plus inconfortable. Donc si vous jouez avec les deux mains, évidemment la prédominance va être pour la main droite, mais si vous jouez avec une seule main, ce sera beaucoup plus facile de jouer avec la main gauche et non pas avec la main droite, comme tout le monde aurait tendance à le penser, de par la position des doigts.
0: Si le répertoire pour main gauche est si important, c'est aussi qu'il intègre du répertoire qui est initialement pour deux mains. Il y a un certain nombre de transcriptions. Paul Wittgenstein lui-même a transcrit de grandes pages romantiques pour la main gauche seule, comme par exemple Le rêve d'amour de Franz Liszt.
1: Alors tout à fait, en fait, Wittgenstein aimait beaucoup la musique romantique et le fait voilà qu'il effectuait sa carrière de pianiste au début du XXe siècle, c'était un répertoire beaucoup plus moderne que les compositeurs de l'époque écrivaient, et c'était des œuvres qui lui plaisaient un petit peu moins. Par exemple, il refusa de jouer le quatrième concerto que Prokofiev lui écrivit pour la main gauche parce qu'il le trouvait trop moderne. Donc Wittgenstein était assez ennuyé de ça, et donc pensant qu'on n'était jamais aussi bien servi que par soi-même, il décida lui-même de faire quelques transcriptions des œuvres de musique romantique qu'il appréciait tout particulièrement, dont Le rêve d'amour de Liszt. Il y a aussi des romances sans paroles de Mendelssohn, des valses de Chopin, voilà, beaucoup de pièces de ce style qu'il appréciait bien plus que la musique moderne du début du XXe siècle.
0: Et vous avez travaillé sur ces transcriptions qui n'ont jamais été éditées. Comment est-ce que vous les êtes procurées?
1: Alors, j'étais en tournée en Chine et j'ai rencontré pendant un concert un collectionneur qui avait acheté aux enchères les manuscrits que la fille de Paul Wittgenstein mettait en vente. Voilà, je me rappelle que ce monsieur m'avait dit qu'il avait également acheté des manuscrits de Richard Strauss, et que dans la même vente aux enchères, il y avait donc ces fameux manuscrits de Paul Wittgenstein que sa fille cédait. Et donc il a acheté le lot, il a acheté l'intégralité de toutes ces partitions, et donc il me les a confiées, alors pas les originaux bien sûr, mais il m'a fait des photocopies, voilà, comme quand je lui ai parlé de mon projet d'anthologie. Donc j'ai dû travailler tous ces morceaux sur les manuscrits de Paul Wittgenstein, qui d'ailleurs écrivait très bien, très proprement, c'est très très lisible comme manuscrit, comme partition. Donc voilà, ce sont des enregistrements uniques.
0: Et donc, voici votre version du rêve d'amour de Franz Liszt.
1: C'est la seule qui existe au monde.
0: Pour main gauche.
1: Pour main gauche.

0: Maxime Zecchini, dans un extrait de ce rêve d'amour de Franz Liszt que vous interprétez avec l'unique main gauche, avec la transcription faite par Paul Wittgenstein. Quand on transcrit pour la main gauche, est-ce que en plus d'essayer d'avoir toutes les notes alors qu'on n'a que 5 doigts, alors qu'on en avait 10 à la base, on fait attention dans la répartition des doigts aux accents?
1: Alors voilà, c'est ce que j'évoquais un petit peu tout à l'heure. En fait, avec une seule main, on doit contenir les deux mains. Donc, si je schématise, parce qu'évidemment c'est un petit peu plus subtil que ça, mais on va dire que ma main droite est contenue dans le pouce et le deuxième doigt, donc qui va jouer la mélodie, et que la main gauche, qui va jouer l'accompagnement, est contenue dans les doigts numéro 3, 4 et 5. C'est pour ça que la main gauche est formidable, c'est parce que comme il est toujours nécessaire de timbrer plus fort la mélodie, donc de jouer plus fort les notes de la mélodie, le pouce et le deuxième doigt sont des doigts très solides, voilà, qui sont bien musclés, et donc qui permettent ça. Et la main de l'accompagnement, lui, qui doit toujours être joué de manière plus doux, plus délicat et moins fort, et donc lui est joué par les doigts numéro 3, 4 et 5, et donc ça tombe très bien pour la main gauche, puisqu'évidemment ce sont les doigts qui sont les moins solides. C'est absolument formidable comme disposition de main par rapport donc à la main droite qui aurait évidemment qui serait tout l'inverse, et donc la problématique serait trop importante, parce qu'on devrait donc jouer de manière très forte avec le doigt numéro 4 et 5, et là ce serait très très inconfortable, vraiment.
0: Donc là vous êtes vraiment dans la transposition d'une écriture qui est encore assez romantique ou conventionnelle, en tout cas qui répartit bien main gauche accompagnement, main droite mélodie. On peut imaginer des esthétiques un peu plus éclatées, des compositeurs qui n'auraient pas forcément cette bipartition de thèmes, accompagnement et donc main gauche, main droite. Qu'en est-il avec les compositeurs du 21e siècle, par exemple?
1: Alors, ce qui est formidable avec la main gauche, et c'est ce que je veux démontrer à travers mon anthologie, c'est que on peut tout faire avec la main gauche et qu'on peut faire tous les styles musicaux, dont notamment la musique contemporaine d'aujourd'hui, puisque plusieurs compositeurs contemporains ont écrit pour la main gauche. C'est le cas par exemple de Benoît Menute qui
0: Là c'est vous qui avez demandé, donc
1: là
0: forcément.
1: c'est moi, il a eu la gentillesse voilà de m'écrire une pièce spécialement pour moi, mais il y a aussi Richard Dubugnon, Alain Louvier, Nicolas Bacri, voilà Maurice Ohana, beaucoup de compositeurs.
0: Bruno Mantovani,
1: beaucoup de compositeurs ont écrit de manière très brillante pour la main gauche. Voilà, j'ai été très heureux de les regrouper dans un des volumes de mon anthologie.
0: Le septième. Ad Vitam Records.
1: Exactement. Et voilà, il y a aussi une pièce de Jean Dubé, un compositeur japonais, Koei Kondo. Voilà, c'était pour montrer toutes les différentes esthétiques contemporaines avec lesquelles on pouvait s'exprimer avec la main gauche.
0: On va écouter dans un moment la pièce que vous avez écrite, Benoît Menute, mais d'abord peut-être dire un mot de celle d'Alain Louvier, parce que lui, il écrit pas seulement pour la main gauche, il écrit aussi pour le bras gauche, on peut dire.
1: Alors, en fait, Alain Louvier a écrit ce qu'on appelle une étude pour agresseur. Il en a écrit beaucoup pour les deux mains. Et en fait, le but est de démontrer qu'on peut jouer du piano de manière différente. Déjà, on peut jouer du piano de manière différente puisqu'on ne peut jouer qu'avec une seule main. Mais on peut aussi se servir de cette main de manière encore différente. Alain Louvier donc a écrit une étude pour laquelle on se sert de la main mais aussi du coude, du bras, avec plusieurs modes de jeu différents, c'est-à-dire que certaines notes vont être jouées avec la paume de la main, certaines notes vont être jouées avec la main retournée. Voilà, c'est vraiment un jeu visuel qui est très intéressant, très très novateur, puisque de voir par exemple cette pièce interprétée en concert est un spectacle non seulement auditif mais aussi vraiment visuel.

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1: Quand on vous entend jouer Alain Louvier avec la seule main gauche, Maxime Zecchini, on entend que définitivement, le répertoire pour main gauche est un répertoire de revanche quand même sur la main droite, non ?
2: Alors déjà, il faut savoir que là, ce qu'on a entendu, on s'en rend pas vraiment compte à l'audition, mais il y a des notes qui sont jouées avec les ongles, des notes qui sont jouées avec le coude, des notes qui sont jouées avec le poignet, la paume de la main, voilà, c'est un morceau vraiment extraordinaire. Pour ça, vraiment à voir de manière visuelle très, très forte. Et c'est un répertoire qui inclut plusieurs concepts, et en fait les compositeurs qui ont écrit pour ce répertoire, voilà, l'ont fait de manière différente. Les motivations de chaque musicien, de chaque compositeur étaient différentes. Certains étaient dans une situation de revanche, d'autres de détermination, de courage, d'autres de challenge, d'autres de défi, de voilà, d'autres, c'est vraiment, ça dépend de l'époque et de la personne qui a écrit les pièces. Le message est différent à chaque fois.
1: Quant à Benoît Menut, il vous a composé une pièce qui s'appelle Le guerrier combattant, donc on retrouve encore cette notion de combat.
2: Alors Benoît Menut a eu la gentillesse de m'écrire cette étude formidable qui fait partie de ses études de statut. Et en fait, voilà, il partait du principe que un interprète devait lui apporter une statue, et ça l'inspirait pour créer son œuvre. Et donc moi, je lui ai apporté une statue d'un guerrier qui a la main gauche levée, voilà, prête à en découdre, prête à combattre. Et voilà, ça lui a inspiré donc la pièce Le guerrier combattant. Et voilà, il y a cette notion dans cette étude, voilà, de dépassement de soi, de se surpasser à travers un jeu très percussif. Et voilà, c'est une étude pleine de volonté, de très et de détermination farouche.

0: fini. Vous parliez de détermination farouche. Ça me donne envie de vous lire un nouvel extrait de « Tu dois changer ta vie » de Peter Sloterdijk. Comme Friedrich Nietzsche, Karl Hermann Hantan et Hans Wurtz, le fondateur des Jeux Olympiques, pensait aussi savoir qu'en dernière instance, c'est la volonté qui engendre le succès et la victoire. C'est la raison pour laquelle Coubertin ne cachait pas son aversion à l'égard du positivisme des médecins du sport, dont la pensée était trop ignare pour appréhender la dimension supérieure du sport en général et du nouveau mouvement en particulier. Ce que Pierre de Coubertin invoquait sous le nom d'olympisme ne devait pas signifier moins à ses yeux qu'une religion nouvelle à part entière. Il s'agirait alors d'une sorte de sacre de la volonté.
1: Eh bien, on peut dire que le répertoire pour la main gauche permet de canaliser, mettre de toute l'énergie, toute la volonté, la détermination de ces combattants de la vie, dans la musique. Et c'est vrai que voilà, l'histoire a montré que plusieurs pianistes, il n'y a pas que Paul Wittgenstein, c'est aussi important de le dire, qui ont rencontré des problèmes avec leur main droite, que ce soit lors des guerres, mais aussi des problèmes de santé ou des blessures. Je pense par exemple à Gezaziki, un pianiste hongrois qui a perdu son bras droit lors d'une partie de chasse. Et bien voilà, lui aussi a fait preuve de volonté, de courage pour pouvoir continuer sa carrière. Et c'est vrai que le répertoire pour main gauche peut être un canalisateur d'une détermination humaine très forte. Et c'est en ça aussi que je trouve ce répertoire très beau, parce que il délivre aussi un message à travers lui. C'est le message que face à l'adversité, en fait, l'homme arrive toujours à trouver des solutions. C'est assez incroyable, mais parce que si on part du postulat de jouer du piano avec seulement une seule main, on a envie de rire, on a envie de dire mais ce n'est pas possible. Et en fait, l'histoire a prouvé le contraire. Et voilà, c'est un répertoire qui inclut des notions humaines très fortes également, en plus que musicales.
0: Mais ce qui fait, c'est que si on prend certaines partitions estampillées tristes, pour ne pas dire quasiment accablées, elles trouveraient alors là une espèce de volontarisme qui, à la base, les regarde à peine.
1: Eh bien, je trouve pas qu'il y ait de partition vraiment triste ou accablée. Je pense qu'il faut le prendre pour ce qu'il est, ce répertoire.
0: L'étude 22 de Frédéric Chopin, par exemple.
1: Ah oui, mais alors c'est une transcription d'une étude qui est triste à la base.
0: Oui, c'est bien ce que je dis. Oui.
1: Pour les deux mains.
0: Et c'est vrai. Mais je dis qu'elle devient moins triste parce que justement elle retrouve un combat, mais ce combat qui n'est pas forcément de son esthétique initiale.
1: Ah oui, oui. Elle sera teintée d'une notion très positive, donc c'est vrai qu'elle peut en devenir tout à fait moins triste, puisqu'elle sera, voilà, elle sera teintée d'un espoir. En fait, le message de base, finalement, peut être modifié, peut être changé du fait de la transcrire pour la seule main gauche.

0: D'après l'opus 10 numéro 12 de Chopin, l'étude numéro 22 par Maxime Zecchini pour la seule main gauche, du fait d'une transcription de Léopold Godowsky.
1: Alors, Godowsky est vraiment un pianiste exceptionnel. C'est la raison pour laquelle j'ai écrit la transcription du concerto de Ravel pour la main gauche, parce que aussi au départ, on peut penser que c'est impossible de transcrire une partie d'orchestre et une partie solo dans une seule main. Mais quand j'ai vu que Godowsky avait réussi à transcrire pour la main gauche toutes les études de Chopin et de manière vraiment exceptionnelle, je me suis dit que tout était possible. Je me suis dit que voilà, on pouvait transcrire toutes les pièces qui existaient musicalement, parce que le prodige qu'a fait Godowsky est vraiment paraît sans limite. C'est vraiment exceptionnel. Et donc il m'a beaucoup inspiré. C'est un pianiste qui m'a beaucoup inspiré dans mon travail. Et vraiment un grand chapeau à lui pour ses transcriptions des études de Chopin. C'est absolument merveilleux et c'est vraiment à écouter d'urgence. Il y a quelques pianistes qui les ont enregistrés. Moi, j'en ai enregistré donc moi-même quelques-unes, bien sûr. Mais Marc-André Hamelin, un pianiste canadien, les a toutes enregistrées. C'est vraiment exceptionnel à écouter.
0: Est-ce qu'on peut peut-être dire un mot de Prokofiev, puisque vous disiez que le concerto numéro 4 qu'il avait écrit à l'intention de Wittgenstein avait déçu Wittgenstein. Est-ce au point que Wittgenstein ne l'a pas joué?
1: Ouais, eh ben tout à fait, Wittgenstein ne l'a pas joué. Il a été créé bien plus tard par un autre pianiste, Siegfried Rapp. Et voilà, c'est un concerto qui est très moderne, qui sonne très moderne, qui commence et qui termine de manière surprenante, puisque il commence avec un mouvement très énergique, très rapide. On est tout de suite dans le vif du sujet. Voilà, les sonorités sont étranges. Voilà, il est peu aisé de trouver des mélodies auxquelles se raccrocher. Voilà, c'est un concerto qui peut faire preuve un petit peu de comme une expérimentation un petit peu. Alors je sais que Prokofiev avait finalement, suite au refus de Wittgenstein, avait décidé d'en faire une version pour les deux mains, voilà, pour le proposer à d'autres pianistes de l'époque. Et il a commencé, mais il n'est pas allé plus loin finalement. Voilà, c'est un concerto qui est très beau, qui a vraiment une énergie propre, qui est très original dans son rendu sonore, mais qui n'a pas intéressé Wittgenstein, voilà, de par sa modernité.

0: Le vivace final du concerto numéro 4 pour la main gauche de Prokofiev, Maxime Zecchini. Vous jouez de la main gauche avec l'orchestre philharmonique du Cap. Quand on joue avec orchestre, c'est plus difficile de se priver de la main droite ?
1: Alors, quand on joue avec orchestre, ce qui est surtout difficile, c'est que qu'on fait un disque, c'est que on a très peu le droit de faire des erreurs, des fausses notes, parce qu'on peut très peu se reprendre, parce que les erreurs viennent plus souvent de la mise en place de l'orchestre ou des musiciens de l'orchestre qui à un moment un petit solo qui va être un petit peu moins juste de la part des bois, une petite erreur dans les vents, et du coup on doit refaire la prise, ce qui fait que le pianiste qui est censé connaître très bien sa partition est un petit peu condamné à jouer de manière très propre et très net tout le temps, parce que on n'a pas vraiment le temps de reprendre spécialement pour lui.
0: Vous avez joué d'autres pièces avec ensemble ou avec d'autres musiciens. Je pense par exemple aux Diversions pour main gauche de Britten.
1: Ah oui, c'est un morceau formidable, c'est très beau. Et alors, par rapport au Prokofiev, par exemple, qu'on évoquait, qui plaisait pas à Wittgenstein, notamment à cause de sa fin, puisque vous avez pu entendre que la fin termine de manière très piano, très délicate. Wittgenstein, lui, préférait les morceaux pour le public, qui terminaient de manière virtuose et très forte, de manière brillante, et trouvait ça plus spectaculaire. Eh bien, le Britten, lui, correspondait très bien au cahier des charges qu'avait demandé Wittgenstein au compositeur. C'était une pièce brillante, virtuose, beaucoup de très belles mélodies, de très beaux thèmes, ce sont des variations. Ça finit de manière très héroïque. Et c'est une pièce qui, pour moi, est vraiment sous-exploitée, parce que c'est une pièce qui démontre des couleurs orchestrales très riches, très foisonnantes, une partie de piano merveilleuse, et vraiment un dialogue entre le soliste et l'orchestre remarquablement bien fait.

0: C'était donc le final Tarentelle, la 11e des variations des diversions pour main gauche de Benjamin Britten. Pour terminer, Maxime Zecchini, vous en êtes au 8e volume de cette anthologie qui en comptera 10, plus un DVD d'ici quelques temps. Pour ce qui est du dernier volume en cours, il s'agit d'œuvres avec d'autres musiciens, pas tout un orchestre, mais quand même, avec notamment une suite pour deux violons, violoncelle et piano main gauche, qui est l'opus 23 de Erich Wolfgang Korngold.
1: Alors j'ai enregistré cette pièce avec des membres du Quatuor Ellipse, qui sont des membres de l'Orchestre National de France. Voilà, j'ai eu beaucoup de chance d'être très très bien accompagné. Et cette pièce, donc cette suite de Korngold, très belle, voilà, très très dans un style tout proche de Richard Strauss, voilà, qui est très mélodique, très harmonieux, avec des harmonies très riches aussi, beaucoup de couleurs différentes. Et voilà, c'est une pièce aussi que j'aime beaucoup interpréter. Que je trouve qu'elle mérite aussi plus d'intérêt que ce qu'elle a, parce que voilà, il y a beaucoup de qualité musicale immense dans cette pièce que je suis très heureux de faire connaître ou redécouvrir, voilà, à ceux qui connaîtront déjà. Mais voilà, une pièce à connaître, voilà, très variée, très dans un style viennois.
0: Juste pour terminer, dire que la main droite ne cherche pas à se venger de la revanche, puisque le répertoire pour main droite seule, lui, est très limité.
1: Alors, en fait, il y a à peu près, officiellement, il y a à peu près 600 œuvres pour la main gauche et à peu près une dizaine pour la main droite. Et en fait, c'est tout simplement dû, je pense, à la disposition des doigts, comme j'expliquais tout à l'heure. C'est-à-dire que jouer que de la main droite signifierait que on devrait jouer très fort avec le cinquième et le quatrième doigt pour jouer les mélodies, et c'est trop inconfortable. Et je pense que souvent je me suis fait la réflexion, je pense que de jouer avec une pièce pour la main gauche à la main droite, je pense qu'au bout d'une page ou deux, on serait tellement fatigué, on se ferait des courbatures musculaires très fortes très rapidement. Je pense que c'est pratiquement impossible.
0: Comment ça se fait que vous êtes si peu dans le monde à défendre ce répertoire? Il y en a quelques-uns, hein, à l'étranger, il n'y en a pas d'autres en France que vous, mais...
1: Alors, on est vraiment, sur toute la planète, on est vraiment à peine 5 ou 6, je ne sais pas, voilà, c'est très, très étrange pour moi, je ne me suis toujours pas expliqué cela, mais écoutez, voilà, moi je le fais avec passion pour faire découvrir ce répertoire. J'ai la chance d'être soutenu par mon label Ad Vitam Records dans cette aventure. Voilà, c'est comme une mission pour moi de faire connaître ces œuvres et voilà, tout ce pan de la littérature pianistique qui n'était pas assez pour moi mis en avant. Et voilà, alors dans mon cas, évidemment, je suis très heureux qu'on soit si peu dans le monde.
0: Ça vous fait moins de concurrence.
1: Ça me fait moins de concurrence, donc écoute, pour moi, c'est absolument formidable. Mais j'ai pas de raison pour laquelle ce répertoire n'a pas voilà, suscité davantage d'enregistrements. Voilà, mais écoutez, moi, je profite de cette place qui est laissée, voilà, pour l'occuper avec plaisir.
0: Votre main droite ne vous en veut pas de l'avoir laissée de côté dans votre gloire?
1: Alors, pas du tout. Tout parce que quand même, très souvent, soit on me demande des récitals pour main gauche seule, mais on me demande aussi des récitals où je vais mélanger les œuvres pour la main gauche et les œuvres pour les deux mains. Donc je fais moitié-moitié, par exemple, pendant le concert. Donc voilà, il n'y a pas de jalouse.
0: Il y a un profil particulier des gens qui organisent des récitals, qui vous demandent spécifiquement des concerts pour main gauche? Ça va pas de soi partout?
1: Alors, je pense que le profil, ça va être la curiosité, voilà, de proposer quelque chose de différent, quelque chose d'unique, voilà, c'est, je pense, voilà, ça part de la volonté de montrer le piano autrement. Et c'est vrai que les pianistes dans le monde, on est tellement nombreux déjà, on joue beaucoup les mêmes œuvres, les mêmes répertoires, et les programmateurs de concerts sont heureux qu'on leur propose des choses différentes. Et voilà, je pense que voilà, ça part de là, de cette envie de montrer autre chose.
0: Merci beaucoup,
1: Maxime. Merci à vous, David.
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0: Et tout de suite, le voyage radiophonique. Un documentaire sonore, francophone, indépendant. Pendant 3 mois, une fois par mois, nous vous proposons une série documentaire réalisée au cœur de nos lieux d'enfermement. Cette série a remporté le premier prix du New York Festival Radio Awards dans la catégorie Human Rights. Vous allez écouter aujourd'hui les 2 premiers épisodes.
1: Le hasard, parfois, fait vraiment bien les choses. C'était notre dernier jour de tournage, et dans cette prison, un atelier radio était organisé. Il y avait 5 détenus autour d'un studio, installé en quelques minutes dans une salle d'activité. Avec un casque sur les oreilles, les bruits de l'enfermement s'étaient tus.
2: Silence radio tout le monde, ouverture des micros.
1: Une pause au milieu de la détention.
3: Et bonjour à tous et bienvenue sur Radio Crapule. Je suis Ben, votre animateur, et je suis ravi de vous retrouver pour cette...
1: Un jour peut-être, Radio Crapule tournera sur les ondes.
3: Sur des sujets tout aussi bien divers que variés, apportés par des personnes expertes dans leur domaine.
1: Je m'appelle Dominique Simoneau. Et depuis le mois d'octobre 2020, j'occupe le poste de contrôleur général des lieux de privation de liberté, ou CGLPL, son petit nom, à la suite de Jean-Marie Delarue et d'Adeline Azan. La mission du CGLPL, autorité publique indépendante créée en 2007, c'est d'entrer dans ces lieux pour contrôler la prise en charge des personnes privées de liberté, afin de s'assurer du respect de leurs droits fondamentaux.
4: Bonjour monsieur. Nous, c'est le contrôle général des lieux de privation de liberté.
5: C'est ce que j'aimerais, justement.
4: On reviendra. Donc on reviendra, monsieur, vous voir.
5: Très bien, madame.
1: Vous savez que les lieux d'enfermement se trouvent à côté de chez nous, parfois au coin de la rue. Je suis sûre que vous en connaissez au moins un. Parce que vous ou un de vos proches y avez peut-être été enfermé, peut-être parce que vous y travaillez, ou parce que vous passez devant tous les matins sans trop savoir ce qui s'y passe, ni à quoi ça pourrait bien ressembler là-dedans. Ce podcast, c'est une déambulation à travers les murs. Et elle est partagée entre Marie Goicoechea, qui a réalisé ce documentaire, et moi.
6: Oui, bonjour, on est l'équipe du contrôle général des lieux de privation de liberté.
7: Oui, j'arrive.
6: Merci. Pour vous faire entendre ces lieux, et surtout les personnes qui s'y trouvent, nous nous sommes munis d'un enregistreur au cours de 11 visites de lieux d'enfermement, en 2024 et en 2025. Enregistrer n'est pas anodin. Rares sont ceux qui, en France, sont autorisés à entrer sans crier gare, observer et rendre compte publiquement du fonctionnement des lieux d'enfermement. Parmi tous les lieux que nous visitons, il a fallu faire des choix. Dans cette série, nous nous rendrons en prison, à l'hôpital psychiatrique et en centre de rétention administrative. Vous verrez que si ces endroits sont très différents, ils ont en commun l'enfermement et souvent, les mêmes questions s'y posent.
1: Mais avant d'y entrer, quelques clés, si je puis dire. La première, c'est que le CGLPL est né d'un protocole de la Convention des Nations Unies contre la torture et autres peines ou traitements cruels, inhumains ou dégradants.
6: Le CGLPL est libre de visiter à tout moment, et sans prévenir, n'importe quel lieu de privation de liberté sur le territoire de la République française. Sauf cas de force majeure, les portes doivent lui être ouvertes, sans entrave, de jour comme de nuit.
1: Ensuite, le CGLPL est une autorité publique indépendante de l'État qui ne peut recevoir d'instructions de quiconque. J'ai été nommée pour 6 ans, non renouvelable, et sans qu'il puisse y être mis fin. Pendant ce mandat, je suis absolument libre de m'exprimer sur le fonctionnement des lieux d'enfermement. Et d'ailleurs, en 5 ans, je n'ai reçu aucune pression ni instruction de personne.
6: Le CGLPL n'a pas le pouvoir d'ordonner des changements dans les lieux contrôlés, mais celui d'adresser des recommandations aux ministres et aux autorités et responsables locaux. Chaque visite est suivie d'un rapport, avec description, photographie, analyse et recommandations. Tout est public et publié sur le site du CGLPL.
1: Troisième rappel, et pas des moindres, la mission du CGLPL s'étend uniquement aux personnes privées de leur liberté par décision administrative ou judiciaire. C'est pour cette raison, par exemple, que nous ne visitons pas les EHPAD ou les foyers de l'enfance, bien que le débat se soit souvent posé et qu'un contrôle indépendant y serait salutaire.
6: Chaque année, près de 150 lieux sont visités et ils sont de toutes sortes. Tout de suite, on pense à la prison. C'est la plus familière et d'une certaine manière, elle peuple notre imaginaire collectif. Il y a environ 200 prisons en France, dont certaines réservées aux adolescents.
1: Moi, j'ai connu l'époque où majeurs et mineurs étaient enfermés ensemble, et c'était une vraie catastrophe. Ben, je peux vous dire que malgré la séparation, c'en est toujours une.
6: Le CGLPL contrôle aussi les locaux de garde à vue, de police ou de gendarmerie, les centres de rétention administrative, les CRA, où l'on place des étrangers en situation irrégulière attendant leur expulsion du territoire, mais aussi les zones d'attente dans les aéroports.
1: On peut également être privé de liberté à l'hôpital psychiatrique lorsqu'on y est placé en soins sans consentement, par décision préfectorale ou à la demande d'un tiers, souvent en urgence ou, comme le dit la loi, en cas de péril imminent. Ces patients hospitalisés sous contrainte passeront devant le juge des libertés et de la détention, chargé de décider si la procédure est dans les clous.
6: Ce sont aussi les centres éducatifs fermés, les CEF, où des adolescents délinquants peuvent être placés pendant plusieurs mois sur décision du juge des enfants ou du juge d'instruction. Nous visitons également les locaux de douane ou les geôles des tribunaux.
1: Bref, des milliers de lieux, près de 5000,

0: important. En creux, c'est se poser aussi la question de l'utilité et de l'efficacité de l'enfermement. Comment ces dizaines de milliers de gens en ressortent-ils? Vous comprendrez vite qu'au CGLPL, ce ne sont pas les raisons ou les histoires pour lesquelles les gens sont enfermés qui nous occupent, bien que ce soit passionnant et que cela m'a passionné toute ma vie de journaliste. Non, ce qu'on essaye ici de comprendre, c'est ce que l'enfermement fait aux hommes et aux femmes, à leur dignité, au respect de leurs droits, et par conséquent, à toute notre société.
1: Les prénoms des personnes qui vont vous parler ici ont été modifiés, mais elles se reconnaîtront. Et nous en profitons pour les remercier chaleureusement d'avoir témoigné, où qu'elles soient. Nous saluons également les équipes des 11 lieux qui ont fait l'expérience de ces tournages, souvent avec intérêt et curiosité.
0: Allez, assez bavardé, hein. On vous emmène, passons les portes ensemble. Les Enfermés, un podcast du contrôleur général des lieux de privation de liberté, diffusé par Making Waves. Réalisation, Marie Goicoechea. 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
2: Communication établie.
3: Oui, bonjour monsieur, nous sommes une équipe du contrôleur général des lieux de privation de liberté et nous avons une lettre de mission pour effectuer un contrôle pour cette semaine.
4: Très bien.
3: Merci.
0: Bonjour, je suis Dominique Simoneau, la contrôleuse générale des lieux de privation de liberté. Et si vous avez écouté l'épisode précédent, vous savez ce qu'on fait là, Marie Goicoechea et moi, avec notre micro, à la porte d'un lieu où on enferme nos concitoyens.
1: Se présenter un matin à la porte d'un lieu d'enfermement, on en a l'habitude. Mais entrer avec un micro, c'était une première. Et diffuser ces sons, carrément inédits.
0: Il faut quand même que je vous raconte qu'avant d'être nommée contrôleuse générale, en octobre 2020, j'étais journaliste et je n'avais cessé, à Libération et au Canard Enchaîné, d'écrire sur la prison, la psychiatrie, l'enfance délinquante, mais je n'étais que rarement rentrée dans ces lieux. Je m'étais toujours heurtée au refus des autorités de m'y laisser passer du temps. Et voilà que ça y était. J'allais enfin pouvoir regarder en face et de très près ce qui m'avait toujours passionnée.
5: Vous vous retrouvez de l'autre côté de la barrière, vous vous sentez tout

0: n'est pas une petite mouche qui voit et qui entend tout ce qui se passe sur place. On apprendra les choses plus tard quand elle sortira, qu'elle nous racontera.
1: 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Premier épisode, premier jour.
2: Partout où va le CGLPL, c'est presque toujours sans crier gare ni prévenir. On frappe à la porte et on nous ouvre. L'équipe de contrôleurs se présente à celle de l'établissement.
3: Notre regard, c'est réellement le regard de la République française sur le respect des droits fondamentaux. C'est vraiment ça notre angle d'attaque ici.
2: Cécile est contrôleuse et chef de mission. La prison, elle connaît bien pour avoir été juge de l'application des peines.
3: On n'est pas un audit, on ne vous dira pas comment il faut faire, mais on viendra vous dire sur certains points, ça, il faut que ça change. Notre idée, c'est d'être à la fois un mécanisme de prévention, mais d'être aussi là pour témoigner de ce qui se passe dans ces lieux fermés où si peu de gens, à part les professionnels et les usagers, j'ai envie de dire, peuvent venir donner une visibilité sociale à ce monde-là. Alors la façon dont on fonctionne, on sera là donc cette semaine. Vendredi matin, on verra ensemble à quelle heure c'est le mieux pour vous. On vous fait une restitution avant de partir, on vous prend du temps. On aime bien essayer de vous dire les points saillants de ce qu'on a observé.
1: Une chose qui fait la richesse du CGLPL, c'est son équipe pluridisciplinaire. Magistrats, directeurs d'hôpitaux, de prisons, policiers, médecins, avocats, journalistes, chercheurs, infirmiers, membres d'associations... Tous ont fait un pas de côté en venant au contrôle, une sorte de contre-champ de leur métier passé. On n'est pas toujours d'accord.

0: ça non, mais on croise nos regards. On a de la chance de travailler ensemble. Et on le sait. À chaque visite, chaque contrôleur a des tâches qui lui sont dévolues. Alimentation, hygiène, locaux, activités, enseignement, accès à l'air libre, soins, discipline, usage de la force. Une visite rapide des lieux et commence la vraie visite des contrôleurs. Sa durée dépend de la structure. Une journée pour un commissariat, jusqu'à 15 jours pour un établissement pénitentiaire. Il est tellement important d'y passer du temps, d'observer, d'écouter, d'étudier des documents. Nous allons partout. Nous parlons avec tous, personnel, captifs, famille. Dans ce premier épisode, je voudrais vous faire entendre le récit du premier jour, de la première sensation dans l'enfermement, avec Estelle, une détenue qui nous raconte son arrivée en prison.
1: Je suis arrivée dans la nuit et j'ai fait une photo, c'était pour faire ma carte. Après, je comprenais pas parce qu'en revenant de la garde à vue, j'avais fait peut-être 2-3 jours, je me rappelle plus, de garde à vue. Donc je suis arrivée dans la nuit ici. Donc on m'a demandé si je voulais prendre une douche. Et oui, je voulais prendre une douche parce que je m'étais pas lavée pendant plusieurs jours. Et puis, je savais pas où est-ce que j'allais. On me disait là, mais on est dans l'inconnu quand on arrive ici. Et puis après, on m'a mise dans une cellule en QA, quartier arrivant, QA19. Donc, quand on arrive dans une cellule et tout, on est complètement, on quitte sa vie de dehors, on est complètement, on comprend pas ce qui se passe. Et je me suis mise à regarder la cellule, des quatre coins et tout, je me suis dit, mais qu'est-ce que je fais là, quoi? Et puis, j'ai allumé la télé. Enfin, la surveillante, elle m'a expliqué comment ça se passait, mais j'ai rien entendu. Elle a parlé, mais c'était un bruit de fond. Après, on m'a donné, on nous donne un sac d'arrivante avec les draps, les coussins, des serviettes, des gants, des torchons, des couverts, des assiettes, enfin, pour qu'on puisse s'installer. Et après, on nous dit, oui, demain, ça va être la promenade, faut être prête. Enfin, on nous met en condition de détenu, de prisonnier. Je me rappelle qu'au début, j'allumais la télé, mais j'entendais pas la télé, je voyais pas la télé. Et j'ai vu une infirmière, parce qu'elle a vu que j'étais complètement perdue. Elle m'a dit, écoute-moi, ici, tu dois faire corps avec la prison. Et ça va aller. Et franchement, cette phrase-là, je vais jamais l'oublier parce que je pense que ça s'est resté. Et je me suis dit que je peux faire corps avec la prison parce que je me connais, mais je vais m'adapter en fait à la situation.
2: Alors, pour la comptabilité, vous arrivez ici sans bijoux. C'est bien ça? Donc il me faudrait une signature ici.
3: Ici,
2: là. La télé, elle est gratuite le temps de votre quartier arrivant. Après, elle sera 14,15€ si vous la voulez. Une croix ici, une signature ici.
4: Et la cabine, elle est active directement, là?
2: La cabine n'est pas encore active, mais vous allez avoir la carte téléphone à 1€ arrivant. Ouais. Vous allez pouvoir prévenir votre famille.
5: Alors là, vous avez les choses en cellule. On fait toujours un pré-état des lieux, on sait ce qu'il y a. Et je vais repasser dans l'après-midi, on vérifiera ensemble.
6: Sonia, je l'ai croisée par hasard un jour où je suivais le chariot de la cantine à travers une coursive. Je lui ai demandé si elle voulait me parler et je suis entrée dans sa cellule. Elles étaient deux. Un lit superposé, les toilettes apparentes. J'ai jeté un œil à la fenêtre où une couverture était roulée tant bien que mal pour tenter d'empêcher l'air glacé d'entrer. Sonia s'est assise sur son lit, moi sur la chaise en plastique.
7: Je pense qu'il n'y a même pas de mots en fait pour décrire, clairement. Quand j'étais au quartier arrivant, j'entendais la sonnerie de mon téléphone tout. Et je me réveillais et cherchais mon téléphone, il n'y avait pas mon téléphone. Et... Après, chacun sa situation personnelle et tout, mais vous savez, quand vous arrivez dans un endroit qu'on ne vous comprend pas... Et ce qui m'a le plus marqué, c'est que les surveillants, en fait, ils n'essayent pas de... Après, je peux comprendre que c'est leur travail, etc., qu'il faut être un minimum, avoir un cadre, etc., mais... Quand t'arrives, je pars du principe que t'as besoin d'un minimum d'accompagnement. Et leur solution ici, c'est quand tu vas pas bien, quand t'es déprimé, c'est des cachetons, des cachetonnes. les trucs que tu prends, moi personnellement je les prenais, je dormais toute la journée. Quand j'essayais de sortir, je boitais comme si j'étais bourrée tellement ça t'assomme en fait. Et voilà.
0: Le choc carcéral, c'est d'abord arriver dans ces lieux qui sont souvent épouvantables. Et puis je dirais que la première fois, c'est la peur qui domine. La peur des autres, la peur de ne pas savoir se conduire, de ne pas connaître les règlements, de ne pas connaître les codes.
6: Les prisons se sont dotées de quartiers arrivants pour limiter le choc carcéral et observer les gens avant leur placement en quartier d'hébergement. Dans une prison du Nord, un détenu venait d'entrer. Il avait déjà connu cette prison par le passé, mais au quartier des arrivants, les choses avaient bien changé.
3: Alors, comment ça va ?
8: Bon, ça pourrait aller mieux.
3: Qu'est-ce qui s'est passé ?
8: J'ai loupé un débat contradictoire, donc on révoque une partie de mon sursis, quoi.
3: D'accord. Combien de temps, là ?
8: 5.
3: Moi ?
8: Oui.
3: On s'en va vite. Bon, alors ça a changé. Je t'annonce, matelas au sol.
8: Oh.
3: C'était la bonne nouvelle du jour.
8: Quartier arrivant pareil ?
3: Carcère arrivant, bâtiment partout.
8: Ah oui.
3: Ici, vous êtes 75.
8: D'accord.
3: Donc, les problèmes de santé ?
8: Oui.
3: Ventoline, c'est de l'asthme ?
8: L'asthme et les poumons bien touchés, comment dire. Ils m'ont pas laissé prendre ma ventoline avec moi, rien du tout. J'ai aucun traitement. Ben, l'ordonnance, elle est chez moi, j'ai rien pu prendre.
3: Non, mais je suis d'accord. Mais je verrai que les agents, ils vont appeler voir si on peut pas en avoir une. D'autres questions ?
8: Non, pas pour moi, non.
3: Bah, c'est good.
8: Eh ben, c'est parfait.
3: Bonne fin de journée.
8: Pareillement.
3: Et si pour la ventoline, vous le dites au surveillant ?
6: Karim, lui, a passé plus de 10 ans en prison. Il est dans un établissement pour les longues peines. Il a quitté la maison d'arrêt surpeuplée depuis longtemps. Mais quand je lui parle de son arrivée, il n'a aucune hésitation. Chaque image et chaque sensation lui reviennent, comme si c'était hier. Un peu aussi, comme si le temps s'était arrêté ce jour-là.
9: En fait, tout est fait pour déstabiliser les personnes. Pour ça, on peut le dire avec le recul. On s'en rend pas bien compte parce qu'on pense tellement à plein d'autres choses qu'on oublie les conditions de détention finalement. Très humide, très froid, du bruit. Moi, ce qui m'a vraiment frappé, c'est la lumière et le bruit. Vraiment, vraiment, vraiment. Là, j'arrive, il est 4h du matin où je suis tombé sur une équipe. Alors, ça peut paraître étrange ce que je vais dire, mais hyper bienveillante en fait, humaine. Hyper calme, hyper posé, ça m'a rassuré un peu, même si l'endroit, je l'ai trouvé effrayant. Et j'ai cette image, au fait, quand je rentre dans la division, ce qu'on appelle communément la division, où il y a toutes les cellules, où j'ai une image de film, au fait. Et je me dis, ouais, ça y est, je suis en prison, en fait. Et je commence à prendre la mesure, en fait, du basculement. Je me suis retrouvé dans une cellule, pour la première fois de ma vie, seul, face à moi-même. J'ai peut-être fermé les yeux pendant une heure ou deux. Et puis bah, là-dessus, 7h du matin, donc réveil, il fallait être debout pour donner son bol, pour avoir un peu d'eau chaude, parce qu'il n'y avait pas d'eau chaude en cellule. Donc je ne comprenais pas, en fait. Moi, machinalement, je suis resté assis sur mon lit, comme là, devant vous. Et le surveillant m'a regardé l'air... en se disant, mais qu'est-ce qu'il fout, celui-là Mais c'est pour vous dire que quand vous passez d'un monde qui est normal, et il y a cette espèce de bascule, où vous retrouvez de l'autre côté de la barrière, et c'est d'une violence incroyable. Et vous vous sentez tout petit. Moi, c'est vraiment le sentiment que j'ai eu. Je suis passé en cour d'assises. J'ai été condamné à 25 années de réclusion criminelle. On est considéré comme des monstres, on est considéré comme... Et ce qui est en soi normal au vu des faits qu'on commet, c'est toute société dans laquelle il y a un cadre, il y a des lois, il faut les respecter, et c'est normal qu'il y ait une sanction. J'ai aucun problème avec ça. Paradoxalement, ce qui me peine encore aujourd'hui, malgré ma 12e année d'incarcération, c'est le fait qu'on m'ait retiré la particule du monsieur. Qu'on vous appelle par votre nom de famille. Moi, c'est quelque chose qui me touche énormément. Parce que ça rend Les gens sous-estiment ce paramètre, mais ça dit quelque chose. En fait, c'est au-delà de la peine qu'on vous inflige, c'est vraiment le statut, limite le statut social qu'on vous retire. Et le statut social, j'entends par là le statut du citoyen, de la personne qui vote, de la perte de cette particule m'a énormément déstabilisé.
4: Le doux bruit des clés.
0: Le CGLPL est très attentif aux conditions dans lesquelles les personnes passent ces premiers jours. En effet, une part importante des suicides et des tentatives de suicide en prison surviennent à ce moment-là. En psychiatrie aussi, le choc de l'arrivée existe. D'ailleurs, on pourrait parler communément et en général d'un choc de l'enfermement.
10: C'est le centre de santé mentale.
11: Ah oui.
10: Ici, c'est la partie plutôt sociothérapie avec les locaux d'activité. Et puis ensuite, il y a deux zones avec deux unités de soins. C'est admission et soins sans consentement. Voilà.
0: À l'hôpital psychiatrique ne se trouvent pas seulement celles et ceux qui ont choisi d'y aller, mais aussi des patients en soins sans consentement, c'est-à-dire sur décision du préfet ou à la demande d'un tiers, un proche ou la famille.
6: Madame la contrôleuse générale, un soir, deux ambulanciers sont venus me chercher pour procéder à une hospitalisation sous contrainte. J'ai été transférée aux urgences, puis à l'hôpital. Personne ne m'a jamais informé que j'étais dans une unité fermée en psychiatrie. Faute de place, j'ai été installée dans une cellule d'isolement avec un confort plus que rudimentaire et des conditions que j'estime dégradantes. Un psychiatre a ensuite demandé mon transfert dans une unité ouverte dans laquelle je me trouve actuellement. La possibilité de me connecter à Internet et d'échanger avec mes proches m'a permis de prendre connaissance de mes droits, dont je n'ai toujours pas été officiellement informée au moment où j'écris ces lignes.
0: La plupart des patients passent par les services des urgences, que tout le monde connaît et qui font malheureusement de plus en plus froid dans le dos. Le CGLPL observe que de nombreux services d'urgence générale ne sont absolument pas adaptés aux patients atteints de troubles psychiatriques.
12: Je pense que c'est des traumatismes réguliers, répétés.
0: Julie est infirmière en psychiatrie.
12: Enfin, moi, ce débordement, je pourrais pas le vivre, clairement. Et franchement, les collègues des urgences... Bah bravo hein, à tous ceux qui continuent et qui peuvent continuer, mais j'espère surtout que ça va arrêter de fonctionner de cette façon-là. Nous, les patients, nous parlent très peu des urgences. C'est une espèce de sas où tout d'un coup la vie s'est arrêtée. Parce qu'en fait, le but du jeu, c'est de vite en sortir. Donc une fois qu'ils en sont sortis, bon, ben, le sas s'est ouvert et là, du coup, on peut recommencer à envisager autre chose. Mais je pense que nos patients n'envisagent pas grand-chose sur le lieu des urgences et sur ce temps-là. L'urgence, c'est l'incertitude.
6: Voilà une incertitude que Jean a connue il y a quelques années. À l'époque, il ne connaît pas encore sa maladie. Un jour de crise, il se rend de lui-même aux urgences.
13: La première chose qu'on fait, c'est qu'on vous demande de vous déshabiller complètement. On vous passe une chemise d'hôpital blanche et on vient vous sangler sur un brancard. Et je dis bien vous sangler jambes, torse et bras, pour qu'on puisse pas alors jeter ni violent, ni dangereux, ni... Déjà là, on commence à avoir un gros choc. Un gros choc, parce qu'on s'attend pas à ça. On sent qu'on commence à être dépossédé de soi-même, dépossédé de tout moyen de réagir, d'agir, ou de faire valoir ses droits. Et on comprend qu'il se passe quelque chose qui va vous amener vers un mode d'existence que vous n'avez jamais connu.
6: Comme il dit, à partir de ce moment-là, pour la première fois de sa vie, il a brutalement perdu le droit de décider pour lui-même.
13: Pourquoi attaché ? Moi, j'étais arrivé en métro, en marchant.
0: L'usage des moyens de contrainte pour les patients, les contrôleurs l'observent dans de très nombreux services d'urgence. Ça consiste à attacher quelqu'un à un lit, aux poignets, aux chevilles et au ventre. On parle alors de contention 5 points. Je crois que c'est la pire des atteintes à la liberté.
6: Bonjour Madame Simoneau. Je suis cadre de santé et j'ai été confrontée à ce qui me semble une pratique abusive et systématique du recours à la contention mécanique. En effet, les patients hospitalisés sous contrainte sont systématiquement attachés lors de leur trajet en ambulance. Lors d'une garde de nuit, je suis présent à l'arrivée d'une patiente des urgences. Rien n'indique un risque auto ou hétéro-agressif. Elle est tendue sur le plan psychique car elle ne souhaitait pas être hospitalisée. rien, à mon sens, qui justifiait la mise en place de contentions. Je me dis que même si elle avait été agitée, cela n'aurait pas été un motif non plus. Mais passons. Depuis cette année, le médecin aux urgences prescrit la contention lors du trajet. Sûrement pour se couvrir sur le plan médico-légal. Mais comment justifier une telle pratique ?
11: Revenons au cas de Jean, qui quitte les urgences pour l'hôpital psychiatrique de secteur. Il était passé devant des dizaines de fois, sans douter que derrière la grille se trouvait cet immense bâtiment. Et pourtant...
13: L'ambulance s'arrête en double file au milieu de la circulation et des piétons. On vous sort sur votre brancard ficelé comme une saucisse devant tout le monde. Quand on est déjà... On se sent très agressé par ce qui arrive. C'est une humiliation en plus, qui finit par vraiment vous mettre dans un état d'esprit qui est celui de la méfiance. Donc c'était le soir. On m'a accompagné au fond d'un long couloir en passant une première grille. Les pompiers ont appelé le personnel d'accueil qui, avec un grand bruit de clés, ont ouvert les grilles métalliques qui rappellent des bruits de centres pénitentiaires qu'on a tous vus dans des films. J'ai été ensuite amené dans le service où je devais être, où je devais passer les trois prochaines semaines. C'était une petite pièce, dénuée de tout, puisqu'il y avait un lit fixe, il y avait pas de chaise, pas de table. Et là, j'en ai perdu les mots, quoi. Je pouvais plus rien dire. L'infirmière était repartie en m'enfermant dans la pièce. Je me rendais compte que j'avais été enfermé dans une cellule et que je ne pouvais absolument communiquer avec personne, parler à personne. La seule chose que j'ai commencé à entendre à ce moment-là, c'était des bruits étranges dans les chambres voisines. Des bruits de râles, de cris, de... Nul besoin de dire que je n'ai pas dormi cette première nuit.
11: Il reste seul. Les repas lui sont servis dans sa chambre. La seule chose autorisée le lendemain de son arrivée, c'est de se rendre dans le couloir du service pour recevoir son traitement. Des médicaments dont il ne connaît ni le nom, ni la fonction, ni même les effets. Il doit tirer la langue pour montrer qu'il les prend bien. Jean a basculé dans un monde inconnu. Il s'est senti maltraité. Il n'en veut pas tant au personnel soignant, qui travaille, selon ses mots, avec des bouts de ficelle, mais plutôt à ce système déshumanisant qui l'a empêché de s'exprimer à son arrivée.
13: Alors, au niveau de l'environnement, je pense qu'il y a un très gros problème sur la manière dont ils sont conçus. Moi, je suis architecte et je passe mon temps depuis toujours à réfléchir à l'importance des lieux sur le psychisme, sur la qualité de la vie, sur la lumière, sur le confort, la sécurité, sur plein de choses. Et ces lieux-là ne sont pas pensés comme ça. Ils sont pensés comme des machines à accueillir des gens, à les mettre dans des cellules, à les faire repartir si possible aussi vite que possible, ou à les garder là en ayant le minimum de problèmes avec eux. Mais il n'y a pas de, il y a pas de notion de convivialité, il n'y a pas de notion d'intimité qui permet de se sentir dans un cocon ou à l'abri, ou écouté en tout cas.
6: À bord du camion de service où il travaille, on a discuté de tout ça avec Benjamin. Il est infirmier en psychiatrie lui aussi.
14: Souvent, les soignants, ils ont peur de parler aux personnes qui font ces contrôles-là parce qu'ils ont peur d'être jugés. Or, moi, je sais, enfin, je pense pas, j'ai jamais vu de malveillance de la part des soignants. Le soignant qui s'engage dans cette voie-là, aussi bien en soins somatiques que psychiatriques, il s'y engage pas juste en se disant « je vais me faire plaisir » parce que c'est épuisant, c'est un peu complexe des fois. Eh ben, j'ai jamais vu de la malveillance dirigée contre les patients. Mais par contre, ce que j'ai vu, c'est que j'ai vu des soignants souffrir, moi le premier, de provoquer de la malveillance. Enfin, parce que d'être potentiellement malveillant, c'est dur à dire, mais d'être potentiellement malveillant envers des patients, parce que les prises en charge qu'on nous imposait n'étaient pas adaptées. Alors oui, et du coup, ils prennent extrêmement mal le fait qu'on vienne les juger sur les restrictions de liberté qu'ils imposent à leurs patients parfois, parce que ce ne sont pas des restrictions de liberté qu'eux-mêmes ont choisies. De la limitation de liberté, il y en a, mais je pense qu'elle est beaucoup plus souvent contrainte à cause des modes de fonctionnement hospitaliers, qui sont souvent en procédure dégradée. Et il y a énormément de procédures dégradées partout, et c'est ça qui amène de la restriction.
11: Le manque de moyens matériels et humains, c'est un drame que l'on constate sans cesse au CGLPL, et notamment en psychiatrie, qui connaît une crise alarmante. Mais au-delà, Il faut parfois aussi s'interroger sur les pratiques professionnelles et les cultures de service. Une institution peut maltraiter, presque sans s'en rendre compte, souvent parce qu'elle a toujours fonctionné comme ça. Et c'est bien là l'intérêt des regards extérieurs, en particulier sur les premiers jours.
15: Appel à toutes les unités. Je répète, appel à toutes les unités. Préparez-vous pour les repas. N'oubliez pas vos cartes pour la prise de médicaments.
6: Dans les centres de rétention administrative, aussi appelés CRA, sont enfermés les étrangers en situation irrégulière sous le coup d'une mesure d'éloignement, comme la fameuse OQTF. Les CRA ressemblent à des prisons, en version rétrécie. Les retenus attendent leur expulsion et peuvent rester enfermés jusqu'à 3 mois.
11: La particularité d'une arrivée en CRA, encore plus qu'ailleurs, ce sont les délais extrêmement courts pour contester son enfermement. Faut agir vite. Il y a un accompagnement juridique des associations. Elles informent les retenus et les aident dans leur démarche.
16: Bonjour, dis-moi, vous travaillez avec eux ou pas ?
6: Pour moi, cette phrase, lancée à travers les grilles, elle veut tout dire. Elle dit l'importance, quand on est enfermé, de pouvoir parler à un tiers indépendant. J'ai rejoint Franck dans son unité de vie. Il est allé chercher son dossier de demande d'asile et on s'est installé dans la toute petite cour.
16: C'est marqué décision réservabilité d'une demande d'asile en rétention. Le directeur général de l'Office France de protection des réfugiés et apartheid, c'est ça. Vu l'article 531-24 L531 suivant, c'est pas toujours lire tout ça.
17: On essaye un peu de comprendre tout ce qui s'est passé avant qu'ils arrivent ici.
6: Solène est responsable de l'association d'aide juridique d'un CRA.
17: On leur explique la procédure qui va se passer pour eux ici. Et là, c'est donc les droits au recours, d'être présenté devant un juge.
16: La demande d'asile présente est en date du 4-03-25 est irrécevable pour le motif suivant.
17: Le juge administratif, il va statuer vraiment sur l'obligation de quitter le territoire. Et le tribunal judiciaire, le JLD, est en charge de la question du placement. Et donc de la prolongation ou non de la rétention. Ça fait quand même beaucoup d'informations la première fois. Il y a beaucoup de décisions à prendre assez rapidement. Je pense que c'est là où la question de l'enfermement, elle est primordiale, parce que faut aussi, en termes d'empathie, comprendre que ouais, quelqu'un arrive et en fait il est bombardé d'informations dans une situation de détresse quand même, de peur. Et il y a aussi la question logique de peut-être la méfiance. C'est vrai que on a pour pratique quand même de bien rappeler que c'est confidentiel et qu'on travaille pas avec la police. Mais je me mets à la place d'une personne qui arrive dans ce centre, qui nous voit intégrés dans les locaux. C'est quelque chose qu'on rappelle et qu'on rappelle et qu'on rappelle et qui devient clair dans la tête des gens parfois longtemps après. Et en fait, c'est vrai que là, dans ces cas-là, on est hors délai, quoi. C'est très déshumanisant, une mesure d'éloignement, toute la procédure avec la préfecture, le placement en garde à vue, l'arrivée en centre de rétention, l'enfermement ici, enfin voilà, c'est très déshumanisant en fait.
15: Unité 1, 2, 3, 4, 5, 6 et 7.
11: Quels que soient les motifs d'enfermement, la question de la dignité humaine et du respect des droits, dont celui d'être informé sur le fonctionnement du lieu, se pose avec force dans ce passage du dehors au dedans. Dans le prochain épisode, nous irons voir de plus près ce qui se passe entre les quatre murs d'une cellule de prison.
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0: Oui, j'écoute.
1: Allô?
0: Oui, j'écoute.
1: Oui, j'ai mal à ma tête, j'ai la tête qui tourne. La fermière m'a donné, elle m'a pas donné de cachet. Je peux rien faire, je pourrais pas dormir ce soir.
0: Et tu as quoi, du coup?
1: Ben, j'ai mal à la tête, j'ai la tête qui tourne. Dès que je me lève, j'ai la tête qui tourne. Et quand je m'allonge, c'est encore pire.
0: Et tu as pris des cachets?
1: Ben là, j'ai pris un cachet pour la tête, mais ça s'est pas effrayé, ça fait rien du tout. Hein.
0: Et t'es tout seul en cellule?
1: Non, non, je suis avec mon co-détenu, mais ça va pas. Si je me réveille la nuit, ça va l'empêcher de dormir, ça va pas. Et moi, je peux pas rester, je tremble, je perds l'équilibre. J'ai pas envie de dormir, ça va pas.
0: Là, c'est de l'angoisse.
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5: 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Alors ça y est, la porte s'est fermée derrière nous et on se retrouve entre quatre murs.
6: La privation de liberté d'aller et venir est bien différente d'un lieu à l'autre. Dans les centres de rétention pour les étrangers, il y a ce qu'on appelle les zones de vie. Chambres, salles d'eau, réfectoires, étroites cours de promenade, où les retenus vivent en huis clos. Les chambres dont les portes ne se ferment pas de l'intérieur se transforment en zones de peur, chacun redoutant l'intrusion des autres.
5: Les patients en soins sous contrainte peuvent déambuler hors de leur chambre. Mais attention, pas partout et pas tous. Bien souvent, leur sortie du service est restreinte, voire interdite dans certains hôpitaux.
6: La cellule de prison demeure l'endroit où le corps est enfermé le plus longtemps et le plus étroitement. Il existe différents types de prisons. Et plus ou moins de liberté d'aller et venir au sein de la détention. En maison d'arrêt, où sont incarcérés 70% des prisonniers, le principe est que les détenus sont enfermés dans leur cellule en permanence.
5: On y trouve des détenus provisoires qui attendent leur jugement, on y trouve les plus courtes peines, moins de 2 ans, et aussi ceux qui attendent parfois plusieurs années leur affectation dans un établissement pour de plus longues peines, que sont les centres de détention et les maisons centrales. En maison d'arrêt, les surveillants viennent ouvrir pour la promenade, parfois une activité ou un rendez-vous. Sinon, inlassablement, ce sont les 9 mètres carrés. Et surtout, dans l'immense majorité des cas, entre ces quatre murs s'entassent plusieurs personnes. C'est pour cette raison qu'exceptionnellement, nous passerons cet épisode uniquement en prison. Je voulais absolument vous faire entendre ces cellules et ce qu'en disent leurs occupants.
6: Dans le premier épisode, un détenu venait d'arriver dans un quartier occupé par 75 personnes pour 50 lits. La surpopulation carcérale gangrène en 2025 l'intégralité des maisons d'arrêt françaises, occupées en moyenne à 165%. 58 000 personnes pour 35 000 places. C'est déjà totalement anormal, mais en plus, l'effectif des agents pénitentiaires ou médicaux est calculé sur la base des places théoriques, sans jamais s'adapter à l'occupation réelle. Le droit à l'encellulement individuel est prévu par la loi depuis plus de 2 siècles, mais l'application de cette loi est sans cesse reportée par le jeu des moratoires. À la période du montage de ce podcast, à l'été 2025, le nombre de matelas installés au sol avait explosé. C'est-à-dire un troisième ou un quatrième matelas dans une cellule construite pour une seule personne, mais finalement meublée pour en héberger deux. 5700 matelas au sol contre 3300 un an plus tôt.
7: Mais là, c'est la première fois que depuis 3 ans que je suis en cellule avec une troisième personne. Depuis vendredi dernier, ils nous ont amené un troisième co-détenu. Ouais, depuis, on se sert en cellule et on peut pas tous bouger à chaque fois. Et lui, il va mettre son lit, tu vois, quand il va mettre son lit dans le sol, au sol, et ben, je pourrais plus bouger dans la cellule. Je serais obligé de monter dans mon lit. À partir de quoi, 21h? Après, ben, je regarde un film et après peut-être je m'endors. Jusqu'à 3-4 heures. J'arrive pas à faire toutes mes nuits, du coup je me réveille souvent tôt. Et après, je suis obligé, je suis coincé dans mon lit jusqu'à ce qu'il se réveille. Des fois, il se réveille à midi, des fois 10h, mais bon, c'est rare. C'est pas très, très respectueux. Moi, limite, dans ma tête, je me dis, depuis 2-3 jours, je vais lui laisser mon lit du haut et je vais dormir par terre, mais bon, j'espère qu'ils vont le monter avant. Mais bon, apparemment, là, il a parlé avec le chef du bâtiment et il veut pas le faire monter. Apparemment, impossible, pas de place. Donc, compliqué. On verra bien comment ça se passe.
5: L'un de nous, au CGLPL, a fait remarquer qu'il ne viendrait à l'idée de personne de faire monter 8 êtres humains dans un ascenseur prévu pour 4. Mais qu'en prison, cela ne semblait gêner ni le gouvernement, ni les magistrats, qui continuent à y expédier beaucoup de monde, et de plus en plus longtemps.
8: Ce qui prouve qu'en période d'inflation, on est à la recherche de bonnes affaires, mais aussi...
9: Moi, je regarde les infos. Si j'ai regardé les infos, et depuis septembre, la prison française, elle a battu un record. C'est-à-dire, peut-être, il y a 50 000 places. Sur 50 000 places, il y a plus de 75 000 détenus. Donc, comme elle est surcraquée, les gardiens, c'est pas de leur faute. Eux aussi, ils ont la pression, ils sont en pagaille. Les prisonniers sont en pagaille. Même le chef aussi est en pagaille. Et ils savent très bien que la prison, elle est surcraquée. Personnellement, moi, je dis quoi? Je dis Dieu merci un peu. Parce que, vas-y, il y a des cellules, c'est encore pire. Genre nous on est propre, c'est-à-dire on n'a même pas besoin de se concerter, tac, lui il balaye, moi je lave la vaisselle, lui il lave la douche, on lave les affaires et tout, mais il y a des autres personnes, c'est dur, ça se voit, c'est dur. Ils sont avec des gens bizarres, ils sont avec des gens qui ont besoin d'aide psychologiquement, c'est-à-dire il y a des gens qui dorment pas, ils sont là, ils dorment avec quoi? Ils dorment avec un couteau, pourquoi? Parce qu'il y a des fous, un œil fermé, un œil ouvert.
6: Parmi toutes les cellules où nous sommes passés pendant la réalisation de ce documentaire, il y en a une dans laquelle je voulais vous emmener. Elle ressemblait à beaucoup d'autres, mais je ne sais pas pourquoi, celle-là m'a marquée. Peut-être parce qu'affiché au mur décrépit, il y avait un planning des tâches ménagères avec les 5 prénoms des occupantes de la cellule. Une colocation de fortune de 5 femmes enfermées ensemble.
10: Des bons de cantine, ça.
11: Des bons de cantine.
10: C'est des bons comme ça que tu roules, en fait. Tu les roules, ça fait des trucs et tu... Enfin, ça fait des... Tu plies et tu mets dans les trous.
11: Tu rentres dans les trous pour boucher justement l'air.
10: Pour pas que le froid rentre. Pour pas qu'on est là, on est comme ça toute la nuit.
12: Il y a des trucs, de toute façon, là. Tu vois l'extérieur.
13: Est-ce que ça marche ou est-ce que vous avez froid?
10: Ça marche entre guillemets, non, mais on a toujours froid.
12: Non, là il y a un peu de chauffage, il faut être.
10: Oui, là ils ont mis du chauffage.
12: Moment, il n'y avait pas du tout de chauffage. On parlait, on avait la fumée qui sortait.
13: L'air qui
12: sortait donc. Après, comme on est 5 dans la cellule, il y a aussi le fait qu'on soit 5, ça a la chaleur, voilà, exactement. Niveau conditions, oui, les cellules elles sont vieilles, elles sont pas isolées. Et ça, c'est de l'amiante au sol. Il y a des trous aux fenêtres, les fenêtres elles sont cassées, les aérations elles sont pleines de moisissures. La douche c'est la même chose, elles ont beau nettoyer, c'est pas nettoyé comme il faut. Et la nuit, si on fait un malaise, il n'y a rien. Il n'y a pas de bouton d'urgence, il n'y a rien du tout. On est obligé soit de hurler, soit de taper dans les portes. Et même quand on tape et qu'on hurle, personne ne vient. Ça dure des heures et des heures.
10: Sinon, quand on tape, on se mange des CRI, donc contrôle le compte rendu d'incident, je ne sais pas quoi. Ou sinon, oui, il ne faut pas taper, il faut mettre un drapeau. C'est un papier que tu glisses dans la porte pour que la servante voit que tu appelles. Mais si la personne décède, on fait comment en fait?
12: Il faudrait juste mettre, ne serait-ce qu'un tout petit bouton d'urgence, exactement comme il y a au quartier arrivant, ou un bouton d'urgence où tu appuies, ou vraiment quand il y a une vraie urgence, qu'il y ait quelqu'un qui vienne. Mais bon, après ça, c'est la privation de liberté, elle l'est, mais après, on est comme des animaux, quoi. On essaye de te pousser à devenir un animal. Mais après, quand tu vas le devenir, on va se demander pourquoi tu l'es devenu.
14: Thank you.

0: Ces quatre murs ont inspiré à Sandrine ce texte qu'elle m'a lu dans sa cellule.
1: Premier choc, l'arrivée dans votre cellule. Elle est petite et vous dites que c'est là que j'avais passé un moment de ma vie. Le bruit de la clé dans la serrure, celui du loqueton, le bip du téléphone, le cri des surveillants dans les couloirs.
2: Oui, 2 minutes.
1: La nuit, entendre le désespoir de certains dans leur cellule. Tous ces bruits font qu'au bout d'un moment, on s'y habitue. Mais cela les étrase dans le cerveau. Nous sommes ici que de passage. Une cellule, en fait, c'est vraiment mon intimité à moi. Voilà, c'est le seul moment où on est tranquille. Alors, quand on est à deux, c'est un peu plus compliqué. Des fois, vous m'avez quelqu'un qui ne parle pas la même langue que vous. Donc, il y a un problème de langage, d'incompréhension, de culture. C'est très délicat, ça fait beaucoup de problèmes. Et puis, le problème tout court, la télécommande. Qu'est-ce qu'on regarde comme programme ? Ben alors, il y en a avec qui ça passe, il y en a avec qui ça passe pas.
3: En 2019, progressivement, les prisons ont abandonné les cabines téléphoniques des coursives et des cours de promenade pour installer des téléphones fixes en cellule. Un peu comme à l'extérieur, mais dans les années 70.
1: Alors c'est bien, et dans un autre sens, c'est moins bien parce que vous êtes à deux. Bah, des fois, il y avait des communications que vous n'avez pas envie spécialement que la personne à l'entendre. Parce que bon, c'est votre famille, ça peut être l'avocat, ça là. Bon, en général, quand on est en cellule, on essaye de partager un peu pas mal de choses. On parle un peu de sa vie, on parle un peu de sa famille. Mais après, selon des filles avec qui vous n'avez pas envie de partager quelque chose. Donc c'est pour ça que moi, quand j'étais en couche, je ne sortais jamais en promenade. J'attendais qu'elles sortent en promenade et je faisais mes appels le matin. J'étais sûre d'avoir les gens et de pouvoir parler tranquillement.
3: La surpopulation gangrène l'ensemble des droits fondamentaux, dénature le sens de la peine. Elle est également le berceau de violences de plus en plus graves. Un vrai fléau qui dérive dangereusement vers les centres de détention et les maisons centrales où l'encellulement individuel a toujours été scrupuleusement respecté, contrairement aux maisons d'arrêt. L'autre jour, un détenu m'a écrit ceci.
4: Les informations internes rapportent que les cellules du centre de détention pour longue peine vont être doublées. Je trouve ça scandaleux et je vous remonte l'information. Ici, tout le monde proteste, surveillants compris, car apparemment ça va arriver. Ont-ils le droit ? Que pouvez-vous faire ?
3: Au cours des 3 dernières années, j'ai réuni des organisations travaillant pour et sur la prison autour de l'épineuse question de la surpopulation carcérale. Il s'agissait d'échanger nos points de vue et de porter un discours commun devant les pouvoirs publics. Avec les porte-paroles de ces 27 organisations, nous avons été reçus par la Commission des lois de l'Assemblée nationale le 2 juillet 2025. Nous demandions l'inscription dans la loi d'un mécanisme de régulation carcérale national et contraignant.
5: Depuis 2021, mais à plus environ 5000 détenus par an.
3: Yvan Gombert, secrétaire national du syndicat FO Direction.
5: C'est pas normal qu'on ait cette augmentation complètement atypique par rapport à ce qu'on a connu depuis 1980. Il y a un dysfonctionnement évident. Et plus 5000 pour nous, c'est une bombe. Voilà. Et on vous aura averti.
3: Estelle Caro, secrétaire générale du SNEPAP, syndicat national de l'ensemble des personnels de l'administration pénitentiaire.
6: Le personnel pénitentiaire est en sous-effectif. Il manque 6000 surveillants et plus de 1200 agents dans les SPIP, tout corps confondu. La perte de sens du métier devient croissante, avec des personnels épuisés, ayant un sentiment d'abandon par les pouvoirs publics.
7: Juliette Viard-Gaudin, pour Emmaüs France.
8: Le 10 octobre 2024, au Beaumet, Robin Cotta, un jeune homme, suppliait depuis des jours qu'on le change de cellule, car il était terrorisé par son codétenu qu'il disait « fou ». Faute de place, il n'a pu être transféré. Son codétenu a cassé une tasse et l'a égorgé. Il est le 5e en quelques mois.
3: Cécile de Lazari, vice-présidente de l'Association nationale des juges de l'application des peines.
9: Il faut un taux d'occupation qui permette, là encore, des intervenants et un accès à ces intervenants qui permettent de traiter ces causes de la délinquance. Pour que quand ces détenus vont sortir, comme 99% d'entre eux vont sortir, on ne soit pas juste sur un aspect punitif, mais qu'on ait aussi réfléchi à traiter les causes de la délinquance. Et que notre société, du coup, soit sûre.
3: Prune Missoff, chargée de plaidoyer à l'Observatoire international des prisons.
10: La surpopulation carcérale peut être abordée comme une problématique pragmatique et non seulement politique, et ça a été le cas au Royaume-Uni. Ils ont demandé la libération anticipée de milliers de personnes détenues. On aurait pu penser que la situation était bien plus dramatique qu'en France, absolument pas. Le Royaume-Uni risquait, sous quelques semaines, d'atteindre 100% d'occupation de ses prisons. On est dans une telle situation aujourd'hui qu'on ne peut plus se permettre de miser sur des dispositifs qui pourraient faire baisser la pression. La situation est trop explosive pour être dans des hypothèses. Il n'y a qu'une seule solution envisageable, c'est la mise en place d'un mécanisme de régulation carcérale qui soit à la fois national et contraignant.
3: Ce jour-là, le président de la commission des lois s'est engagé à présenter une proposition de loi en ce sens. Un début de victoire dans cet immense marasme.
7: C'est quelque chose de connu en prison. Il faut bien s'évader dans sa tête. Quand j'ai rencontré Brahim, il venait de passer de très longues années en maison d'arrêt surpeuplée. Il m'a raconté comment c'était. La proximité, les hiérarchies qui se créent, la débrouille, les techniques qui permettent de discuter et d'échanger avec la cellule d'à côté. Un petit trou dans le mur, qu'on colmate avec un torchon. Ça m'a fait penser au comte de Monte Cristo.
11: Je n'ai pas lu ce livre, on m'a fortement conseillé de le lire. Il faisait ça aussi ? Ouais. Voilà. Moi, je lis depuis très peu de temps. Vous savez, quand vous savez que vous partez pour une grosse peine, vous n'avez pas beaucoup de choix. C'est soit vous vous mettez dans les cachetons et vous vous laissez aller par le système, manger par le système, ou soit vous vous battez. Et j'ai décidé de me battre et de faire tout ce que je n'avais pas le temps de faire dehors. Donc j'ai repris les études. Et j'ai commencé à lire des livres de philosophie. J'ai commencé à lire du Nietzsche, du Freud, de la métaphysique de Descartes. Je voulais savoir pourquoi les gens ils parlaient autant de ces personnes-là. Et après, j'ai passé un concours de philo, ça, je me suis régalé. C'était la session de « Le rôle de la justice est-il de punir ?» Pourquoi j'ai voulu faire ce concours de philo ? Donc, c'est parce que j'avais besoin de m'exprimer sur ce papier. Par rapport à certaines injustices, c'est ça que je veux en fait. C'est même pas pour les grâces ça. C'est pour moi en fait. Pour être quelqu'un. Parce que le savoir est une arme. Je sais pas qui c'est qui a inventé ça, mais c'est réel. C'est la plus grosse arme, c'est le savoir. Et après, ben voilà, c'est pour ça que j'ai voulu lire, apprendre. Et jusqu'au jour où on m'ouvre la porte pour travailler. Et en attendant, ben, je me débrouille.
3: Dans les établissements pour longue peine, les détenus sont, pour l'instant encore, seuls en cellule. La vie s'organise dans ce petit espace, parfois le même pendant des décennies. La cellule est un chez-soi bien précaire, soumis aux regards et aux fouilles du personnel. Mais c'est un chez-soi quand même qu'il est parfois difficile de quitter, même si cela peut vous sembler très étrange.
11: Mais les gens pensent que oui, tu as le moral, tu es bien. Tu crois vraiment que le mec, ça fait 11 ans qu'il est en prison, il a le moral. Mais non, c'est juste qu'il fait bonne figure. Voilà, ça existe pas. Il faut être fou pour être content. Voilà, moi je suis pas content d'être là, mais je sais ce que j'ai fait. Voilà. Mais la prison, c'est un cauchemar. Même si on vous donne la dernière chimie, la dernière console, le dernier ordinateur, on est privé de tout. Moi, ça fait 4 ans que j'ai pas vu mes enfants. Vous êtes privé, vous êtes pieds et mains liés par le système. Alors. Dans ce cadre-là, vaut mieux qu'on vous donne un maximum de choses afin de tenir le coup. Voilà, parce que c'est pas un état naturel d'être enfermé pour un être humain ou même pour un animal. Voilà, quelqu'un qui a pris perpétuité ou quelqu'un qui a pris 30 ans, il est presque chez lui ici. Ça veut dire qu'il doit avoir un minimum de confort pour pouvoir tenir en prison.
7: En traînant dans les cuisines où sont préparés les repas pour toute la détention, je suis tombée sur Martina. Les détenus qui ont les moyens de cantiner, c'est-à-dire d'acheter des produits dans une sorte d'épicerie interne, se cuisinent des plats dans leur cellule. Ça paraît évident quand on y pense. L'importance de la nourriture qu'on se fait pour soi.
12: Sì, io posso fare tutto quello che voglio. J'adore la pasta alla carbonara. Je fais les pâtes fraîches en la cellule. Poi stiro bene, ma qua non abbiamo il palo per stirare, quindi prendo una bottiglia di acqua e stiro bene, stiro bene, stiro bene, e poi. Oui, non, c'est pas la même chose, ma c'est bon.
7: Entre quatre murs, il y a parfois des cohabitations inattendues. On y pense peu, mais en France, des femmes sont incarcérées avec leurs enfants.
3: Une mère qui accouche en prison peut être autorisée à garder son bébé jusqu'à ses 18 mois, avec une rallonge de 6 mois parfois accordée. Voir des nourrissons en prison, c'est un non-sens absolu.
13: Donc là, c'est une cellule d'une maman arrivante. Donc il y a le berceau, il y a...
3: Et c'est aussi le résultat d'un compromis impossible.
13: Je trouve que c'est dur. Je pense que c'est super dur, quoi. 9 mètres carrés avec un bébé. Après, je vis pas le truc, mais en tant que détenue, je pense que c'est très compliqué, une maman et un bébé ici.
7: Estelle est l'une des détenues qui s'occupe de l'entretien du quartier nursery.
13: Bah avec un enfant, c'est compliqué, même quand on est dans un appartement, dans une vie saine, normale, c'est compliqué. Alors ici, c'est dur, je pense que c'est pas adapté, quoi.
14: Oui, on va faire un tour.
13: Ben là, ce sont des mamans avec des enfants. Ils sont en train de... Si vous avez des choses à dire, des revendications. Des fois, on n'est pas entendu ici, donc ouais, si tu as des choses à dire...
15: Ben, mon fils, il a un an. C'est un bébé qui, maintenant, il cherche beaucoup, il bouge et tout, il va voir, il va découvrir. Mais je le laisse par terre et il s'ennuie parce qu'il fait un tour, c'est fini. Parce que c'est 9 mètres carrés pour un enfant comme Mathias qui a un an. C'est petit la cellule. Ben, on sort le matin à 9h et on entre en cellule à 10h30 jusqu'à 15h30. Après 15h30 jusqu'à 17h. Il y a des mamans par exemple qui ils ont la possibilité, ils ont les familles ici, ils font sortir les bébés. Il y a des mamans par exemple qui n'ont pas de famille ici, du coup ils sont obligés et les bébés restent tout le temps avec les mamans, les portes sont fermées. Par exemple, l'hiver, il fait très, très, très froid. Il y a les chauffages, ok, mais les chauffages, c'est pas un chauffage qui est tout chaud. Du coup, il fait très froid, les enfants, ils tombent souvent malades, il y a beaucoup de moisissures. Si vous voulez, je peux vous ramener dans ma cellule, vous allez voir. Il y a tellement de moisissures. J'ai fait une demande d'aménagement de peine. J'espère que la juge va accepter mon dossier. Sinon, je serai obligée de donner Mathias à son père. Et moi, partir en détention normale. Si la juge n'accepte pas mon dossier. Je suis contente qu'il parte. Parce qu'il va découvrir enfin le monde. Là, j'ai décidé de suivre une psychologue. Parce que je pense que ça sera très, très, très compliqué pour moi si Mathias il part.
7: Dans le prochain épisode, quittons la cellule et allons entendre ce qu'il se passe dans les espaces collectifs des lieux de privation de liberté. Vous croiserez des retenus en CRA qui comptent les heures et les pas, le piano de la cafette, des jardins à la lisière de l'hôpital et de la prison, une écrivaine qui avait plutôt l'habitude de se rendre au parloir avocat, des machines à coudre et aussi une poule.
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3: Bonsoir à toutes et à tous. Bienvenue sur Campus FM Toulouse et Radio Campus Montpellier. Je suis Gons et c'est le Melodious Mosaic Radio Show. On est ensemble pour 1h30 de musique. Et on attaque avec Syreeta, Black Maybe.

L'émission touche à sa fin. J'espère que vous avez passé un bon moment. Le mix est disponible sur Mixcloud, Gone the DJ. On se retrouve dans 15 jours sur Campus FM 94 à Toulouse et sur Radio Campus 102.2 à Montpellier. Et n'oubliez pas, prenez du bon temps.

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0: Hey, Denis, je te parle.
1: Miami, n'oublie pas.
2: Ce qui est des nouvelles récentes, délit de l'année, un policier de Miami arrêté pour corruption a été condamné aujourd'hui à 15 ans de prison.
1: Miami ne pardonne jamais.
3: Vous ne seriez pas flic par hasard?
1: Denis de l'année était flic.
4: Police par un geste!
1: Maintenant, il n'est plus rien.
5: Il faut que tu m'aides, s'il te plaît. Je n'arriverai pas à m'en sortir seul, j'ai besoin de toi.
6: Tu te confesses à moi, dis-toi bien que je suis obligé de laisser de côté notre...
5: Denis, arrête-toi là!
6: Je peux rien te promettre.
1: Impliqué dans une affaire de meurtre.
7: Sadomaso, drogue, meurtre.
1: Dans une ville où règne le vice.
5: Elle est morte!
1: Et l'autre type?
8: Il est impliqué dans l'affaire.
1: Et la drogue.
5: Ah, il doit y en avoir pour des livres!
1: Delaney se trouve à nouveau sur une mauvaise pente.
9: Dis non à la drogue, tu saisis.
1: Il devra affronter les trafiquants d'un réseau de contrebande du Triangle d'Or. Et leur chef.
10: Ils ont enlevé Sally. Leur marché, c'est la coke contre ma femme.
1: À présent, il doit prouver son innocence. Retrouver son honneur. Prendre sa revanche.

0: à une époque où les voix de la tolérance et de la raison nous exhortent à la patience et à la compréhension, et dans un esprit d'union entre les peuples de la terre, guidé par la force de l'amour, nous vous demandons d'éviter
1: de prendre ces personnages pour modèle.
2: Quelle heure est-il?
3: Il est 7h15.
2: Oh, il est trop tôt!
3: Du soir.
4: Aucune fausse identité.
5: Votre carte d'identité, docteur Mohamed Rachid.
6: Aucune relation sexuelle injustifiée.
7: Mais tu es un fou de dire ça!
8: Oh, d'accord, un peu de sexe.
9: L'université, j'adore.
10: Il est encore frais.
11: Et le plus important.
12: Rappelez-vous qu'une moyenne de B+ reste exigée pour conserver votre bourse.
13: Oh, tu écoutes les délires d'un homme mort.
14: Il est écrit dans le règlement de l'université que s'il arrive que votre copain de chambre
15: interrompt volontairement le cours de son existence,
14: vous n'aurez que des A.
16: Je n'ai pas l'intention de me suicider au cas où tu te ferais des illusions.
17: Alors, on a ici Monsieur Z.
18: Qui est Monsieur Z?
17: Monsieur Z, c'est l'étudiant qui va se suicider, qu'il vive chez nous ou ailleurs.
18: Wow.
17: Mais s'il habite chez nous, ça évite qu'il meure pour rien.
16: Nous avons 2 semaines pour l'amener ici et le pousser au suicide.
19: Ce type-là ne songe qu'à mourir.
16: J'ai des bières bien chaudes. On s'en fait une, les mecs, hein? Dans celle-là, c'en est pas.
17: J'ai lu partout qu'il est crucial de placer les instruments d'autodestruction hors d'atteinte de la personne suicidaire.
20: Salut, Cotelet.
16: Ah! Il veut me trancher la gorge.
17: Tu vas habiter chez nous?
20: C'est ça, si je suis encore de ce monde.
17: Salut!
16: Waouh! Ce type-là, c'est un taré. Ça sent fort le poulet. Salut, poulet!
17: Où sont tes manicatoires?
8: Paramount Pictures présente, en association avec MTV Film,
16: vous connaissez des nanas qui veulent baiser?
8: Une production Western Pacific.
16: Qu'est-ce que j'ai été idiot de t'écouter? Tu me dis laquelle est pour moi? Je crois en fait qu'elles sont toutes les trois lesbiennes. C'est des lesbiennes? Vous êtes des purs génies, les mecs! Il déteste quand on fait ça!
17: Hé, hey, il a une arme!
16: Le premier qui se dégonfle a perdu!

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1: Je crois que vous avez un film qui sort mercredi au Minoucinoche.
2: Cette vidéo est arrangée dans la catégorie des cassettes spécialisées dans les vices en tout genre.

0: très drôle. Donne-moi mon cadeau, s'il te plaît.
1: C'est envoyé par un mystérieux expéditeur.
2: C'est peut-être le Père Noël à poil, je pense que ça vaut le coup que je filme ça.

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0: Hey Greg!
1: Ouais?
0: T'as vu que c'était le Black Friday?
1: Ouais.
0: T'en as profité?
1: Non.
0: Je trouve ça super qu'il y ait des jours de solde pour les gens de couleur. Il y en a plein dans le jazz.
1: Tu savoures. Je sens que tu savoures, t'es fier de toi.
0: Non, pas vraiment.
1: Voilà, t'as relu Hugues Panassier et tu t'es dit, bon, je vais faire comme lui, mais 100 ans après.
0: Battle Jazz Galactica sur Radio Campus Paris 93.9. Et si vous poussez un petit peu vers le sud, il faudra mettre 94, car nous sommes aussi sur Campus FM.
1: Ouais, mais à cause du décalage horaire, ça tombe le mercredi à 18h.
0: Bah oui, ils sont dans un autre solstice.
1: Bah, c'est une autre planète un peu, Toulouse, quand même.
0: Mais on est heureux qu'ils nous écoutent et qu'ils nous adorent aussi.
1: Ouais.
0: Le concept...
1: qu'ils aiment le jazz, le concept de que t'allais dire.
0: Bah oui, le concept de l'émission, c'est du jazz débattu.
1: Ouais, en occitan, en pas occitan.
0: Et le premier qui met son disque a gagné, j'ai gagné.

0: Oh non, non, non, Greg, ne t'en va pas. Please don't leave me. Shaib, je regrette un peu tout ce que je t'ai dit de méchant dans ces 50 émissions précédentes. Et c'est pour ça que je t'ai passé cette chanson, je pourrais dire, qui t'est dédicacée.
1: Ouais, une petite chansonnette.
0: Un peu latine.
1: Ouais, c'est vrai, un peu latine, avec des petites percussions à la Ray Barretto.
0: T'as apprécié ?
1: Pas vraiment. On va mettre quelque chose de mieux, c'est pas grave.
0: Ben, quand ?
1: Ben, tout à l'heure.
0: Tout à l'heure ou maintenant ?
1: Ouais, tout de suite.

0: Mais j'ai reconnu, c'est la musique de Shining.
1: Voilà, mais je t'ai reconnu, tout surtout, c'est toi qui viens tout saboter et désannoncer à ma place.
0: Mais j'ai rien dit.
2: T'as dit quelque chose.
0: C'est vraiment la musique de Shining.
2: J'ai entendu ouvrir la bourche
0: violemment. Ouvre ma bourche.
2: Ouais, tout, arrête, tu fermes ta bourche d'abord et puis tu hein.
0: Prends un petit billet.
2: Allez, j'essaye. Donne.
0: Non.
2: C'était Bobby Hutcherson, Kata. C'est Kata comme Kata.
0: La Kata.
2: Avec Andrew Hill au piano, ton cher copain Andrew Hill. Je me suis dit, tiens, on va lui casser les oreilles avec le premier morceau. Et après, peut-être qu'on sera gentil avec lui.
0: Oh, j'ai été gentil avec toi en passant un disque qui aurait pu te plaire en début d'émission. Et maintenant, tu me proposes un truc improbable. Donc, encore une fois, je me sens dans la peau du gentil con, hein, qui a du mal à se débarrasser de sa peau, parce que je te fais confiance, et bon, et voilà, je suis déçu. Donc, je me venge avec du West Coast. Pour te faire mal, là, c'est une prise qui t'étrangle.

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1: La mère con, hein? La mère con, la mère con, on voit danser? Mais oui, c'était Charles Trenet. Mais non, mais c'était Pete Condoli. Tu connais Pete Condoli?
2: Oui,
1: le roi de la trompette.
2: C'était le meilleur copain de Charles Trenet quand il venait aux États-Unis. Il était toujours content de le retrouver et il venait faire la fiesta. Voilà, ça, ce qu'on entend là, c'est, tu vois, j'imaginais plutôt ce genre de choses un peu déjanté, West Coast.
1: On peut le mettre.
2: Fou. Voilà.
1: Ça, c'est quand le jazz se dansait. Nous, on l'écoute tranquillement, on est quand même de 23h à minuit, on se repose, hein, on fait teinter les glaçons.
2: Mais alors comment ils font les Toulousains? Parce qu'ils sont déjà nés sous le soleil, ils sont fatigués d'emblée.
1: Oui, à Toulouse.
2: Si tu les assommes dès 18h lors du pastaga, ils vont pas suivre l'émission.
1: À Toulouse, la sieste commence. 18h30,
2: ouais.
1: Dans sa voiture,
2: ouais.
1: Dans les embouteillages, pour arriver jusque chez Tonton. Ah,
2: d'accord.
1: Où il y a le pastis au maître.
2: Ok.
1: Tu sais ça?
2: Oui.
1: Tu l'as fait?
2: Bah, je le fais toutes les semaines.
1: C'est le moment d'écouter.
2: Je fais l'aller-retour.
1: Battle Jazz Galactica. Donc, ce que je voulais dire, c'est que, Charles Trenet...
2: Tu l'as déjà dit, t'as parlé de Charles Trenet, t'as parlé du jazz, t'as parlé de la fête. Qu'est-ce que tu voulais dire de plus?
1: Je voulais rien dire, je voulais faire un bisou à tous les ânes.
2: Allez, un bisou à tous les ânes, et voilà.
1: Je suis très bisou ce soir.
2: Ouais, je sens ça.
1: Bisou.
2: Moi j'ai un bisou.
1: Ah, mais
2: un bisou funky, un petit bisou funky pour toi.
1: C'est

0: Ah, Battlefront Galactica, tu es complètement fada, tu écoutes Lonely Stan Smith même après l'apéro.
1: Ça fait partie de tes disques de croisière.
0: Ouais,
1: c'est pour les bateaux de croisière.
0: C'est mes disques pour les bateaux de croisière, avec la croisière et le bateau,
1: ouais.
0: Mais sans les passagers.
1: Mais on rigole pas.
0: Non, on rigole pas. Mais ne rigole pas.
1: Et il n'y a pas de cocktail.
0: Space Lady. Space Lady, c'était Lonely Stan Smith avec les Cosmic Echoes sur l'album Renaissance.
1: Eh bien, heureusement qu'il y a des trucs écrits sur les disques.
0: Sur RCA Victor en 1967. Pardon.
1: Comme ça, ça te fait des choses à dire. C'est ça l'avantage. T'as des trucs
0: non,
1: à lire.
0: Je peux imiter le...
1: Non.
0: Des choses comme ça.
1: Déjà, oui, bon. Le rire de l'ogre, non merci. Alors, on va passer à des choses sérieuses. Car nous sommes des gens sérieux. Nous ouais. avons Paul Desmond. Paul Desmond qui s'avance
0: encore,
1: sur la piste.
0: Voilà.
1: Avec son petit saxophone. Il va être un peu tout seul dans sa chanson.
0: D'accord.
1: Et il va vous envoyer au cinquième ciel. Mais un cinquième ciel tout ouaté, tout mou, tout doux, tout chamallow.
0: Pour mettre les enfants à dormir avec leurs petits chiens.
1: Non, pour passer les embouteillages.
0: D'accord.

0: Des fois, tu faisais la femme.
1: Ouais, la voix de fossé. Ah, c'était ça, j'ai déjà dit.
0: D'accord.
1: Donc, on a écouté quoi?
0: On a écouté Paul Desmond, ouais, qui chantait Venezuela.
1: Venezuela,
0: Venezuela.
1: Por favor, ouais, pero por favor.
0: Enfin, il peut mettre un peu n'importe quel titre. Sur
1: ¿Cómo
0: ses...
1: estás de petróleo y de tráfico de drogas?
0: Non, pas du tout.
1: Y oui. Donald Trump te mató o no?
0: On voyage.
1: On voyage où?
0: On voyage dans ta tête.
1: On repart en Amérique du Sud?
0: Si.
1: Non, on reste en Amérique du Nord.

0: C'est fou, on pense que ça va jamais se finir. Certains morceaux, on n'a pas envie que ça s'arrête, et pourtant, toutes les bonnes choses ont une fin. Non, même pour tais-toi, quand tu te tais, c'est mieux. Même pour Donald Byrd, quand il joue de la trompette avec ses petits copains et qu'il joue le morceau The Loner. Tu vois, moi je m'identifie parce que. Mais toi aussi en fait, parce que t'aimes pas les gens.
1: C'est vrai que quand le son commence à baisser, il y a de l'espoir. Et puis finalement, ouais, ça s'arrête. Et c'est fini.
0: Et ouais. Et puis on pourra réécouter des trucs vieillots.
1: Ah non, alors là, pas du tout.
0: Ah,
1: pas du tout.
0: Ah. C'est pas quoi, tu vas nous mettre de la funk?
1: Non, on est dans de l'avant-Noël.
0: Ça pulse, ça groove. Je sens que ton morceau n'est pas calé, je sens que t'as pas mis le volume, je sens qu'il y a plein de choses qui vont pas à la technique. Je sens que...
1: Chante pas, il y a quelqu'un qui chante pour toi.
0: Ça sent le Tin Pan Alley West Coast, ça, à plein nez.

0: Jingle version courte.
1: Bravo.
0: Eh ouais.
1: Archichep. Ouais, tu n'avais pas trouvé, c'est lui pourtant. C'est Archichep.
2: Et comment est-ce qu'on peut faire une contrepétrie sur Archichep?
1: Bah, c'est déjà une contrepétrie. Je vous la laisse la trouver.
2: Allez, voilà, je vends aux enchères. Sur la télé américaine, des mecs qui ouvrent des lockers et des entrepôts, tout ça.
1: Le titre, c'était « There is a balm in Gilead ». Alors, je ne vois pas du tout ce que ça veut dire, mais c'est bien pour Noël.
2: C'est sûr, mais ouais, avec un accent comme le tien, on est perdu. C'est du turc ou c'est de l'hindou?
1: There is a balm in Gilead.
2: There is a balm in Gilead.
1: Yeah.
2: Ah, c'est l'accent écossais. Tu nous as fait l'accent écossais pas mal. Ça, c'est pas facile à faire.
1: Désolé. On se dit au revoir ou pas?
2: Non, on se dit que on se reverra plus jamais.
1: Ok, adios.
2: On va jamais, adios, muchachos.

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2: Bonsoir à tous, amis terrestres et extraterrestres. Bienvenue sur les Bounce Radio, Bounce and Dream Radio Show.
3: Bienvenue sur Bounce and Dream, une émission qui a lieu ce 12-12, avant un 13-12, la journée où Radio Campus Angers a décidé de faire pour la troisième année consécutive la 12h angevine, organisée depuis la troisième année consécutive la 12h angevine. Mais Kézako, c'est donc 12 heures de mix avec 12 personnes qui vont mixer les uns ou les unes après les autres. Ce qui fait que aujourd'hui, c'est une émission un peu exceptionnelle parce qu'on a changé le studio.
2: Donc ce soir, c'est la dernière de l'année. Là, donc on vous rappelle, c'est la cinquième saison pour le Bounce and Dream. On vous rappelle un petit peu. Là, ce soir, on va faire une édition Bounce, Soulful, House, Full Groove. On veut du chaud, il fait bien froid dehors, c'est le retour de l'humidité, on est content de vous retrouver.
3: Yes. Et donc oui, le concept, comme chaque année, on essaie de remuer les méninges, un peu de se challenger et puis de s'ouvrir nos capacités créatives, on va dire. Bon, ça reste de la sélection musicale, mais on a pris ce qui était l'essence du nom de l'émission, le Bounce et le Dream, le côté plutôt physique et le côté plutôt mental, le côté plutôt rêveur cosmique et le côté plutôt danseur sur la Terre. Voilà, ce yin et ce yang qui font pour nous, on va dire, tout l'apanage et toute la grâce de la musique en général. Et de la vie, hein, tout simplement, parce que derrière le yin et le yang, en citant ça, on arrive dans la philosophie du Tao, dont on parlera pas plus que ça ce soir, puisque il est grand temps d'écouter un peu de house music, parce que nous, on adore la house music, hein, vous le savez que très bien, toujours à citer nos pionniers de Chicago, de Detroit, et de toujours essayer de rendre hommage et d'avoir un pied à la fois dans ce qui s'est fait, dans ses origines et de comment ça s'est développé en termes de Schmilblick et de comment ça résonne jusqu'à aujourd'hui et d'essayer de finalement de peut-être garder des valeurs qui ont toujours été là dans les musiques électroniques et que forcément on essaye de diffuser et de garder en mémoire. Et puis on va commencer en musique, hein, tout simplement, parce que la musique c'est fantastique.
2: Tout en y apportant une petite touche dada. Ça, c'est important de le dire aussi, dans un esprit, dans une société qui va à toute vitesse. On prend notre temps aussi au Bounce and Dream depuis 5 ans et ça fait plaisir. Peace, love and unity.
3: Le côté dada un peu subversif, parce que dans les temps où c'est pas toujours facile, clairement on l'a dit, hein, les dadaïstes, ils sont apparus au moment de la Première Guerre mondiale, à un moment donné où il y avait aussi beaucoup de nationalisme de part et d'autre dans les nations du monde, et on a l'impression qu'un siècle plus tard, il y a un peu un écho de tout ça. Voilà, ce monde résonne, et donc il faut aussi être attentif à être un peu subversif face au mouvement des flots qui s'écoulent. Bounce and Dream.
2: Et ne jamais cesser d'écouter de la bonne musique, de se laisser planer, ne jamais mettre l'art de côté et la culture, ça c'est important, il faut le dire, c'est vraiment important.
3: Bonne écoute à toutes et à tous, à tout le monde. Peace, peace. And love.

0: You got me. C'est le Bones and Dream Radio Show. You got me. Ah là là là là.
1: Ouh, c'est bon là. Là, on est vraiment de retour dans la Galaxy House Music.
0: Ah oui, et puis il faut qu'on vous explique un peu ce qui se passe là, parce qu'effectivement, on a complètement déménagé le studio, et comme on prépare cet événement de la 12h angevine, on a monté quand même un petit club, et on a deux gros caissons de basse qui sont présents avec nous, et clairement, ça nous, il n'y aura pas de lecture, il n'y aura pas de dada, il n'y aura que du bounce.
1: Il n'y aura pas de blabla. Hein, trêve de clavardage, on écoute les keys, les snares, les kicks, c'est Chicago, c'est New York, c'est la chaleur.
0: On profite d'avoir vraiment un super système son, on est au salon des connaisseurs.
1: on est possédé par l'esprit du music box et de tous les clubs du monde entier.
0: Et puis là, oui, il y avait vraiment une idée de référence à Chicago, comme d'habitude. On pense à Moody Man, on pense à cette seconde vague de producteurs de house, Rick Will White, il y avait Rick Wade,
1: Delano Smith,
0: et tant d'autres. Et on se fait un grand plaisir ce soir.
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0: Radio des Greg 10 à Nantes. Profitez bien.

0: music.
1: The paradise.
0: Dance, dance. Body, body. Soul dance.
1: Keep your body alive.
0: Oh là là, c'est 2 heures.
1: Mais on est où là en fait exactement?
0: Eh bien, on est dans le grand patio de Radio Campus Angers. On est sorti du studio et c'était une soirée, un Band Sound Dream monumental, exceptionnel, où on a été complètement distrait par 1000 choses, puisque forcément, on était dans un environnement qui était juste la pièce à côté, mais dans un dispositif tellement différent et original et, on vous le promet, très très efficace en termes de ressenti corporel, et on a pu bien danser et on doit avouer qu'on a pas mal dansé.
1: En termes de ressenti spatio-temporel, parce que je pense que là on a voyagé mais dans les hautes sphères comme ça à vol d'oiseau vers Chicago, vers New York, vers Detroit, et on plane comme ça au-dessus de ces 3 villes et on aime ça au Band Sound Dream, mais nous, ce qu'on aime par-dessus tout, c'est danser.
0: L'important dans la vie, c'est de continuer de danser. Alors, s'il y a bien un petit conseil à garder dans le creux de la tête pour 2026, c'est qu'en dansant, si tout le monde danse, eh bien, peut-être le monde sera plus beau.
1: Et aussi faire danser les cerveaux. Il faut vraiment qu'on fasse du boogie twist des hémisphères là pour que on commence 2026 avec plein de deepness, de soulfulness, tout simplement de bonnes vibes en nous.
0: Creuser la beauté de nos âmes et puis danser tous ensemble. C'est peut-être ce qu'on va surtout faire ce week-end grâce à la 12 heures angevine. On vous remercie tous de nous avoir écoutés pour ce Band Sound Dream et on vous souhaite
1: une bonne nuit, mes chers amis terrestres et extraterrestres de toutes les planètes, de tous les continents, de tous les pays.
0: Bonne fête de fin d'année, profitez bien. Peace and love.
1: Eli Daradip
0: Giro Fresh.

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Christ. Une estive. Des montagnes. Et je vais rejoindre pour notre carte postale sonore. Florence de Boves, bergère, écrivaine, dessinatrice.

0: Eh oh!
1: Florence, tu disais que ce point de vue, c'est l'observatoire.
0: Ouais, et là je fais une petite pause et je regarde, des fois je sors des jumelles si je vois un truc, mais je regarde où sont les vaches, si tout va bien, si elles sont pas éparpillées, si elles ont passé une bonne nuit. Si elles sont un peu partout, je peux regarder un peu de plus près, quoi, s'il n'y a pas eu du passage ou quoi.
1: Donc je précise pour les auditeurs que tu es bergère et ça fait depuis... En fait, l'estive, c'est 4 mois et demi, c'est ça ?

0: Ici, nous sommes vers 1800 mètres d'altitude.
1: Ici, 2000. 2000, ouais, la cabane est à 1800. Donc là, je vois le troupeau de brebis des voisins, du voisin. Et je regarde s'il y a des brebis à moi dedans, à la jumelle. Alors, il y en a une qui passe l'été, c'est normal. Et à côté, j'ai un doute.
0: Et dans le brouillard, comment tu fais pour te repérer? Tu te repères au son des brebis?
1: Ouais, au son des cloches. Là, ça, c'est des brebis du Pays Teuil, donc d'ici. Et elles ont des cloches différentes des miennes, qui sont des brebis basques. Alors, est-ce que c'est une question qu'ils ont acheté les cloches ici et les autres là-bas, et toutes les cloches basques seraient comme les miennes et toutes les tailles seraient comme ça? Les miennes, parmi toutes les autres, je les reconnais. Donc dans le brouillard, si j'entends les miennes, je sais que c'est là, c'est là qu'il faut aller. Les miennes sont aussi plus nombreuses. Mon troupeau, il fait le double de celui-ci. Donc il y a double de cloches, voire même un peu plus. Mais c'est des cloches très aiguës et qui résonnent pas trop, un peu sèches. Fait des toutes petites cloches et ti ti ti ti ti.
0: Donc le son est un élément important pour toi?
1: Ah, capital. Dans le brouillard, je pourrais pas, sans ça, je pourrais pas, quoi. Ou je deviendrais folle. Et même, tu peux les garder dans le brouillard juste avec les cloches. Des fois, t'en vois pas une, hein. Tu gardes ton troupeau, t'en vois pas une. Et juste avec les cloches, tu sais que ça... Et avec les cloches, et parce que tu connais leur déplacement par cœur, juste avec ça, tu sais que ça va, quoi. Qu'elles sont là, et des fois, t'entends juste une cloche qui se déplace un peu trop à un endroit où t'as pas envie, tu te dis, ah, s'il y a une cloche, ça veut dire qu'il y en a 10 sans cloche autour. Donc là, faut envoyer le chien, quoi.
0: D'accord.
1: Ouais, l'oreille primordiale, ouais.
0: Primordiale pour le berger.
1: Ouais.
0: Et hormis le son des cloches, est-ce que tu es sensible à d'autres sons en montagne?
1: Un peu tous, hein, parce que... Après, dans les périodes de brouillard où t'as, je sais pas, 2 semaines de brouillard, vraiment, ça te sauve le truc, quoi, d'aimer les sons. Parce que tu vois plus rien, quand t'as plus la vue et que tout est blanc, est-ce que ça a vraiment encore un intérêt d'être en montagne, tu vois? Qu'en plus, tu vois même pas tes brebis. Et le fait de pouvoir entendre des choses, ça te sauve tes 2 semaines... Deux semaines d'angoisse.
0: Y a-t-il un son particulier que tu aimes?
1: Alors moi, j'aime bien le cri du faucon cresserelle. Et le vent dans les ailes des martinets. Pas juste au-dessus de ta tête, ouais. Ça, c'est super beau. Ouais.
0: Donc le son, un élément important. Et aussi, auditeur, auditrice, la forme physique.
1: Ouais, ouais. On essaye de garder.
0: Oh, mais là, ça va, hein. Tous les jours,
1: ouais.
0: Tu parcours les pâturages.
1: Ouais. Ouais, cette année, ça va. L'an dernier, tu vois, je me suis bloqué le dos à la fin. Cette année, ça va.
0: On va aller voir les brebis.
1: Ok. Mais sinon, nous aussi, elle va pas être contente. Alors...

0: Celle qui passe l'été là, elle est plus loin là-bas.
1: Et pourquoi celle-ci, elle passe l'été avec le troupeau
0: Écoute, des fois, elle se mélange. Et j'en ai des miennes qui restent avec les siennes. Alors les siennes, elles se tiennent bien en troupeau. Moi, les miennes, par contre, ça arrive qu'elles restent avec les troupeaux des voisins. Quand c'est ça, je les récupère, tu vois, si j'en ai plusieurs, quand il les descend, je les récupère et je les ramène avec le chien, je les ramène au reste du troupeau. Et là, une seule, elle, finalement, elle s'est mélangée toute seule. L'an dernier, j'en ai aussi eu une qui a passé l'été avec celle-ci.
1: Ouais, c'est la brebis Einstein, quoi.
0: Et puis ces brebis-là, elles sont vachement calmes. Et cette brebis-là, moi, je l'appelle Zen parce qu'elle est très, très calme. Il me dit qu'elle a trouvé un troupeau à son rythme, quoi. Et elle n'est pas malade, elle ne gêne pas l'éleveur, elle est calme. Du coup, elle passe l'été là.
1: Donc, si je comprends bien, les brebis ont chacune un caractère.
0: Ouais.
1: Et je suppose que tu t'attaches aussi. Il y a une relation qui s'établit entre toi et les brebis.
0: Après, j'en ai 600, donc il y a une relation avec le troupeau que j'essaye de mettre un peu à ma main l'été. Et avec les brebis, mais certaines brebis, quoi, pas toutes.
1: Ouais.
0: Donc celles que je soigne, pas mal. Noké, Noké, viens ici. Viens ici. Reste là. Et celles que je soigne plusieurs fois, ou celles comme ça, la Zen, Zen, tu passes à côté d'elle, elle bouge pas, quoi. Même, il n'y a pas trop de communication par le regard et tout. Elle est tellement calme, on dirait qu'elle est droguée tout le temps. Et sa sœur, c'est Bouddha. Sa sœur, elle est pareille. Et ouais, du coup, celles-ci, ou les. En fait, celles qui sont très calmes ou proches de l'homme, ou au contraire, celles qui te font chier tout l'été, celles-là, elles ont des noms aussi, ouais. Il y en a une qui s'appelle Pierrette, qui est la chouchoute des éleveurs, et ça les. Enfin, on rigole bien de ça parce qu'elle est tout le temps la première dans les mauvais coups, mais tout le temps. Je sais que si j'ai Pierrette, normalement, j'ai tout le monde, quoi.
1: Dans les mauvais coups.
0: Ouais.
1: Bon, allez, on va pas te retarder, hein.
0: Allez.
1: Allez.
0: Ouais. Plus tard que d'habitude là.
1: Ouais, c'est parce qu'elles savent qu'elles vont passer à la radio.
0: Ok.

là, sous la pointe du Viscos, le troupeau de Florence commence tout doucement à s'éveiller.

Voilà, maintenant, elles se sont déplacées sur la crête et autour du sommet. C'est Florence et son chien qui guide et détermine les déplacements des brebis. Écoutez ça.

0: Pierrette. Bah, c'est elle qui va dans les mauvais coups, et là, comme je viens de les retourner, elle se retrouve souvent derrière, tu sais, quand je les retourne, vu qu'elle est devant au début. Donc, normalement, là, s'il y a Pierrette, il y a tout le monde.
1: Et là, tu surveilles en fait qu'elle passe pas sur le versant de côté.

0: Ah ouais.
1: S'imaginer que c'est tranquille quoi, le métier de berger.
0: Oui, non, c'est pas tranquille du tout. Et en plus, cette année, avec le beau temps, les mouches et tout, on a eu beaucoup, beaucoup de soins. Enfin, moi, en tout cas, j'en ai eu beaucoup. Et quand c'est ça, c'est régulièrement... Voilà, c'était au moins deux fois par semaine. C'est des grosses sessions où j'en attrape plein. Et si tu le fais pas bien, c'est là que t'en perds en montagne parce qu'elles s'isolent, elles vont pas bien, elles s'isolent. Donc il faut vraiment bien soigner, surtout des années comme ça.
1: Ouais. Bon, allez, petite montée, petite croupe, et on reprendra le micro derrière, là, sur la crête.

0: Bah, en fait, elles restent sur les hauteurs, elles font plus la crête là, mais c'est vrai qu'elles s'y mettent à l'ombre. Et donc là, elles cherchent à... En fait, je pense qu'elles se demandent ce que je veux. Parce que ça arrive que des fois, je vienne et juste je les envoie là parce que j'ai envie qu'elles aillent là. Donc là, Noké leur a fait comprendre qu'on descendait. Des boiteuses, si ça va. Si, celles que j'ai soignées, la dernière fois, je leur ai fait des marques, donc je regarde si... Là, je les vois pas au fond du troupeau, donc ça veut dire qu'elles vont bien, qu'elles sont au milieu. Puis je les laisse avancer doucement, je vais pas trop les pousser.
1: C'est une sacrée responsabilité, un troupeau.
0: Ouais. Bah là, c'est 600 vies, un peu moins de 600 vies. Ouais, ouais. Ouais, c'est stressant comme quand on perd comme moi, là, cette semaine. Franchement, je le vis super mal. Après, c'est pas grave, ça arrive qu'il y en ait qui meurent et tout, c'est que là, je sais pas où elles sont. Donc, je vais passer mon temps à chercher et compter.
1: Ceci dit, t'as un beau paysage. Je sais pas si tu as l'occasion d'apprécier le paysage.
0: Ouais, je l'apprécie. En fait, ça dépend vraiment de si ça se passe bien avec les brebis. Quand ça se passe pas bien, tu sais, comme t'es toute seule aussi, tu tournes vite en rond, quoi. Les pensées, elles tournent vite en rond. Je regarde les brebis en même temps. Quand ça se passe pas bien, je sais pas. Tu le vois que c'est beau autour. Et il y a des fois, c'est plus des instants, des lumières où tu te dis « Ah là, c'est super beau ». Mais le paysage carte postale, finalement, des fois, si c'est pour être super stressé, tu préférais peut-être pas y être, quoi.

0: elles semblent quand même passer le col.
1: Ouais.
0: Décidément, elles sont vraiment attirées par le versant de Cauterets. Ouais.
1: Elles sont pas contentes, mais c'est le soleil, tu vois, il fait trop chaud de ce côté, elles sont pas contentes là.
0: Ouais.
1: Knock, droite.
0: Allez, et maintenant c'est le chien qui va effectivement contourner les brebis par la droite pour les ramener versant du pays Toy, ouais. Luz.
1: Knock, droite. Ah, c'est ça. Knock, droite.

Voilà, le chien est en train de travailler. Un bel instant.

0: Elles ont pas envie, hein.
1: Oui, je disais, au risque de me tromper, là, tu veux les ramener à la cabane?
0: Ouais.
1: Ouais. Pour les compter et les soigner.
0: Ouais. Mais c'est pour ça que je les ai arrêtées tout à l'heure. J'ai regardé s'il y avait celle que je voulais soigner en particulier. Et il y en a une que je vois pas. Donc je vais aller chercher là derrière. Tu vois, elles bloquent, elles essayent d'aller là-bas. Ok, gauche.

0: 4 mois quasiment en estive.
1: Ouais.
0: Comment se gère le retour? Est-ce qu'il n'y a pas une contradiction entre cet isolement et retrouver bon, ben, la ville, la société? Comment tu gères ça?
1: Alors, en redescendant, il y a plusieurs choses à gérer qui sont plus ou moins dures en fonction des estives. Ici, j'ai une estive qui n'est pas isolée, donc je vois des gens. Par contre, j'abandonne complètement la vie d'en bas, quoi. Et en plus, en août, je descends pas du tout parce que il y a trop de monde dans la vallée et puis j'ai plus de boulot, donc je descends pas. Ce qu'il faut gérer, je pense, c'est surtout de reprendre une vie, la vie de tous les jours, quoi, et qui est trop cool. C'est une super vie, la vie d'en bas, en fait. Mais c'est dur de reprendre les habitudes et voilà. Pour l'estive aussi, tu anticipes tout avant l'estive. Donc, tu prépares tous tes papiers, t'emmènes ta voiture au garage, tu vas chez le kiné, tu prépares tout avant. Et donc, pendant l'estive, c'est vraiment un temps où t'as pas tout ça. Et quand tu redescends, t'as aussi cette partie-là qui revient des choses à gérer, quoi.
0: Alors, c'est intéressant ce que tu dis, parce que dans l'imaginaire collectif, c'est plutôt la vie d'en bas qui serait chiante avec toutes les vicissitudes du quotidien que l'on subit. Et ici, en haut, ce serait l'émerveillement le plus simple, parce que retour à la simplicité, la beauté, le silence, etc. etc. Et toi, tu es en train de dire le contraire. Parce que tu vis la montagne. C'est peut-être pour ça, non?
1: Ben, en fait, c'est surtout que je pense que la vie d'en bas, elle est aussi très cool pour plein de gens. Si t'as réussi à avoir une vie un peu équilibrée, d'avoir beaucoup travaillé sur toi, je pense que plein de gens aiment leur vie en bas et qu'ils voudraient pas de ma vie ici en haut aussi. Donc, dans l'imaginaire collectif, c'est vrai qu'il y a ce truc-là où l'estive, c'est pur, c'est beau, tout ça, mais c'est juste l'imaginaire collectif. Je pense que dans la réalité, les gens, ils sont très contents de leur vie d'en bas, en tout cas beaucoup, beaucoup de gens. Ceux qui n'en sont pas contents, ils deviennent bergers ou guides, ou, tu vois.
0: Ouais. t'étais pas trop contente de la vie d'en bas à l'époque.
1: Alors, est-ce que j'étais pas contente de la vie d'en bas? Ouais, je pense que c'est vrai. Je pense que c'est vrai, et plus ça va, plus je grandis et je me construis. Et maintenant, j'aime bien les deux, ouais.
0: Quel serait ton meilleur souvenir de l'estive que tu as passé là, durant ces derniers mois? Est-ce que tu as un événement, je sais pas, un son, une lumière, un paysage particulier, ou une bête qui t'a plus spécifiquement touché?
1: Ouais, alors, mais paradoxalement, c'était pas un moment où il faisait beau, c'était sous l'orage. C'était le moment le plus dur et le plus beau que j'ai eu. En fait, je suis montée. J'ai été vraiment bête, j'ai pas regardé les nuages ni rien, je suis montée, je me suis pris l'orage là-haut sur la crête. Donc j'avais mon parapluie et je me suis abritée, bon j'ai l'habitude quand même, donc je me suis abritée contre une roche où je colle le parapluie contre la roche et du coup après j'ai juste à faire gaffe, à orienter mon parapluie machin. Et donc là on a pris un gros orage, j'ai dit on parce qu'il y avait Noké. Et Noké s'est collée contre moi. Ça a duré peut-être une demi-heure, trois quarts d'heure où on était, mais dans les éclairs et tout, c'était hyper flippant. Et Noké, elle a pas peur de l'orage, elle s'est collée contre moi, elle voulait juste pas être mouillée, quoi. Et elle a pas du tout bougé, elle était très très calme. Elle était trop forte, quoi. Et en fait, en plus, c'était un de ces orages où, je sais pas, ça arrive des fois où l'orage, t'es dans le noir et puis d'un coup, il y a le soleil. Et ça, pour moi, c'est les orages les pires, les plus violents. Donc là, il y avait le soleil, il y avait la chaîne hyper calme, et je me suis dit, putain, mais heureusement qu'elle est là, quoi. Et finalement, ça m'a paru super beau, parce qu'elle était là.
0: Fin de matinée. Florence est en train de procéder aux soins des brebis qu'elle a regroupées donc, dans le cortal.
1: Parce que l'autre fois, c'était vachement profond. J'ai mis plein d'argile, tu sais, je l'ai rentré dans les trous. Mmh. Là, c'est nickel. Deux jours, quoi.
0: Tous les jours, faut prendre soin et tu as des soins à donner aux bêtes.
1: Pas tous les jours. Alors, elle, je trouvais ça bien de revenir deux jours plus tard. Parce que là, j'ai fait les soins mardi. Mais sinon, je les fais plutôt deux fois par semaine. Par exemple, quand tu vois, quand je mets de l'argile comme ça, s'il pleut pas, ça va tenir 4 jours. Donc deux fois par semaine, c'est bien. Il faut pas trop soigner non plus, parce qu'il faut leur laisser le temps de cicatriser et tout. ça veut rien de revenir tout le temps sur la blessure.

0: C'est pas si tranquille que ça aussi, la vie d'une brebis.
1: Ouais. Mais la montagne, ça reste un milieu dangereux, ouais, où elles peuvent tomber, il y a des chutes de pierres. Tu te relèves doucement ou quoi? Voilà. Pierrette, c'est la chouchoute de Christiane et Jean-Pierre. Elle est toujours dans les mauvais coups. Elle est toujours devant tout. Elle a 9 ans, je pense.
0: Une question qui peut paraître ridicule, vu mon niveau d'inculture.
1: Ouais.
0: Pourquoi les brebis sont toujours collées les unes aux autres?
1: Je pense que c'est l'instinct grégaire, quoi. Quand on est serré, on est plus forte. On est... ouais. Une brebis toute seule dans la nature, elle a zéro chance de survie, quoi. Tout ensemble, elles vont tenir un peu plus longtemps. Pile maintenant, elles sont en période où elles sont en train de ruminer. Elles se collent aussi pour mettre leur tête à l'ombre de celle d'à côté. Elles ont besoin d'avoir la tête au frais, le reste du corps, c'est moins important. Et donc là, tu vois, on voit les dernières là qui mettent leur tête sous le ventre des autres. Et donc précisément, c'est pour ça qu'elles sont toutes collées.
0: Bon, en tous les cas, elles sont là.

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